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2: Avec Slahadine Bambark, bonjour. Nouvelle étape pour la réconciliation pénale en Tunisie. Au palais de Carthage, le président de la République, Raïs Saïd, a nommé les membres de la Commission nationale de réconciliation pénale après avoir désigné Ali Abbès à sa présidence. Le chef de l'État a réaffirmé que la reddition des comptes est une exigence du peuple tunisien, assurant qu'aucun détournement de fonds ne restera impuni. Il a présenté cette nouvelle composition comme une relance du processus après des entraves qu'il juge délibérées. Raïs Saïd a également tendu une deuxième chance aux personnes concernées en Tunisie comme à l'étranger, tout en rappelant que nul n'est au-dessus de la loi. Coup d'envoi de l'examen du plan de développement 2026-2030 à l'ARP. Réunie hier, la commission de la défense a passé en revue les grandes orientations du projet de loi axé sur le développement social, l'équilibre régional, la modernisation des infrastructures et le renforcement de la sécurité alimentaire, hydrique et énergétique. Les députés ont également débattu du rôle de la défense dans le développement et des réformes sécuritaires envisagées. Cap sur l'automobile du futur en Tunisie. Au Tunisia Investment Forum 2026, le secrétaire d'État à la transition énergétique, Wael Chouchen, a affirmé que la mobilité électrique devient un levier stratégique pour renforcer la compétitivité industrielle du pays. Il a plaidé pour un écosystème intégré, réunissant industrie, innovation, formation et investissement. De son côté, Abdelhamid Ghannouni, directeur de l'efficacité énergétique à l'Agence nationale pour la maîtrise de l'énergie, a souligné le potentiel de la mobilité électrique pour la décarbonisation, tout en appelant à lever les obstacles réglementaires liés aux infrastructures de recharge. Sécurité alimentaire, le contrôle se renforce. L'Instance nationale de sécurité sanitaire des aliments poursuit le renforcement du cadre législatif de la sécurité sanitaire des aliments. Depuis le début de l'année, plus de 27 000 contrôles ont été réalisés, permettant la saisie et la destruction de 865 tonnes de produits non conformes ou dangereux. Offensive diplomatique pour le numérique africain. À Tunis, les autorités ont mobilisé les pays africains pour soutenir les candidatures tunisiennes à l'Union africaine des télécommunications et à l'Union internationale des télécommunications. Objectif, décrocher des postes clés, dont celui de secrétaire général de l'UAT pour Faisal Bayouli, et renforcer le rôle de la Tunisie dans la transformation numérique du continent. Justice, la cour d'appel tranche dans l'affaire d'Aboussi. La chambre criminelle de la cour d'appel de Tunis a confirmé hier les peines prononcées en première instance dans l'affaire du décès de l'ancien député Jileni d'Aboussi. Nourdine Bhiri et Mundur Ounissi écopent de 4 ans de prison. Une ancienne médecin de la prison de Mornaguea et un ancien procureur général conservent leur peine de 2 ans avec sursis. Par ailleurs, le nom d'Abtif Maki est définitivement retiré du dossier après une décision favorable de la Cour de cassation. Justice toujours, la chambre correctionnelle près la cour d'appel de Tunis a confirmé hier la condamnation du journaliste Ziyad Elhani à 1 an de prison ferme pour outrage à autrui via les réseaux sociaux. Un tournant géopolitique majeur vient de s'opérer dans la capitale américaine. Hier, l'entité sioniste, le Liban et les États-Unis ont paraphé un accord cadre inédit à Washington. Bien que le contenu exact du document n'ait pas été divulgué, l'objectif officiel affiché est d'ouvrir la voie à une paix et une sécurité durable dans une région profondément marquée par les tensions. Fin de ce flash, merci de l'avoir suivi. Prochaines informations à 8h.
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Bonjour à tous, bonjour à toutes. Il est exactement 7h07 et c'est avec un rêve de paix, un rêve de fraternité qu'on commence notre journée ce matin sur RTCI. Alors on va parler tout à l'heure de ce qui se passe du côté de la météo, un petit peu d'horoscope pour rigoler et les éphémérides et puis on aura d'autres sujets très intéressants à relever aujourd'hui, mais on revient sur ça tout de suite. Et d'abord, on commence avec de la musique quand même.

Reda, c'est le sound perché qui nous amène maintenant à la première partie de notre programmation. Et là, on va glisser petit à petit vers nos classiques français qu'on aime tant, hein, pour les nostalgiques. Et donc, on commence avec Brigitte Bardot, La Madrague, suivie de Nougaro, L'Enfant Phare.

commence notre matinée avec de la poésie et on se demande pourquoi de la poésie en temps de détresse. C'est un vers de Hölderlin dans son poème très fameux juste avant ce que les historiens appellent la folie, ce que les poètes appellent le spleen. Et c'est vrai qu'on se demande comment écrire de la poésie, comment écrire dans des temps aussi terribles que ceux dans lesquels nous vivons. Et même Heidegger, un grand philosophe, n'a pas su répondre à cette question. Et pourtant, tout est là, hein. Un poème, une danse, on danse avec Dalida.

C'était Dalida avec un des morceaux du début de sa phase disco, où elle faisait danser tout le monde, alors qu'on sait dans quel état émotionnel elle était. Mais c'était aussi, et c'est la force des artistes. Et on continue avec une autre figure des années 70, fin des années 70, Claude François, Le Mal-Aimé.

C'était Patti Pravo avec la bambola. Il est 7h37 minutes et c'est l'heure des éphémérides de ce 27 juin. Alors, en 2019, en Tunisie, le 27 juin, c'est pas une date très gaie. Hein. En 2019, Tunis est frappée par un double attentat suicide visant les forces de sécurité. Le même jour, le président de l'époque, Béji Caïd Sepsi, est hospitalisé après un grave malaise. Le 27 juin rappelle également une période de célébration pour plusieurs raisons, dont des artistes qui étaient invités un 27 juin. Alors, dans le monde, en 1905, c'est le début de la mutinerie du cuirassé Potemkin, événement marquant de l'histoire russe qui sera reprise au cinéma dans un film très très important des années 30. En 1940, depuis Londres, Charles de Gaulle est reconnu par Winston Churchill comme le chef des Français libres. En 1977, Djibouti accède à l'indépendance. En 1995, Ahmed Ben Khalifa Athani devient émir du Qatar après un coup d'État. Et en 2019, Mette Frederiksen devient la plus jeune première ministre de l'histoire du Danemark. Alors, qui est né un 27 juin? Entre autres, la grande Isabelle Adjani. Et puis, la citation du jour, « Heureux deux amis qui s'aiment assez pour savoir se taire ensemble », c'était de Charles Péguy. On continue en musique avec un très très beau morceau de Benjamin Biolay, « L'heure bleue », suivi de l'artiste Pomme et son morceau « Sans toi ».

0: Alors, c'est l'heure à 7h47 de la minute positive. Et aujourd'hui, on va parler de l'art de rester debout. Il est des jours où le monde semble parler plus fort que notre propre cœur. Les écrans déroulent leur procession d'urgence, les frontières s'embrasent, les océans grondent, les certitudes vacillent. À force de contempler les tempêtes, on pourrait croire que le ciel a oublié la couleur du bleu. Pourtant, la vie possède une étrange obstination. Elle pousse une fleur entre deux pierres. Elle fait naître un sourire dans une salle d'attente. Elle glisse un éclat de rire dans une cour d'école. Elle dépose une main sur une épaule fatiguée. Elle rappelle, sans bruit, que l'espérance n'est pas une illusion. C'est une manière d'habiter le monde. Être positif n'est pas un luxe réservé aux joyeux jours, c'est un acte de résistance. C'est refuser que la peur, devienne notre unique langage. C'est protéger cette petite flamme intérieure que ni les vents de l'actualité, ni les orages du quotidien ne parviennent tout à fait à éteindre. On continue un petit voyage avec Paolo Conte.
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l'aurez reconnu, Pierre Bachelet, elle est d'ailleurs, et d'ailleurs les plus belles chansons d'amour, les plus beaux poèmes d'amour, si ce n'est les seuls, parlent toujours de cet amour contrarié. Il est 7h55 minutes pile, et donc il nous laisse le temps d'une chanson avant d'arriver aux nouvelles en bref. Et puis à 8h13, on recevra Noureddin Hafsi pour son point sport, et à 8h30, ne pas rater les carnets de nomades de Hatem Bouriel, toujours avec à la réalisation notre cher Raïs Wisleti, avec Mina Azouz derrière le micro. Et on va parler encore d'amour, le temps de l'amour par bon entendeur.

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3: Avec Saadi Mbarak, bonjour. Nouvelle étape pour la réconciliation pénale en Tunisie. Au palais de Carthage, le président de la République, Kais Saied, a nommé les membres de la Commission nationale de réconciliation pénale après avoir désigné Ali Abbès à sa présidence. Le chef de l'État a réaffirmé que la reddition des comptes est une exigence du peuple tunisien, assurant qu'aucun détournement de fonds ne restera impuni. Il a présenté cette nouvelle composition comme une relance du processus après des entraves qu'il juge délibérées. Kais Saied a également tendu une deuxième chance aux personnes concernées en Tunisie comme à l'étranger, tout en rappelant que nul n'est au-dessus de la loi. Le ministère de l'Emploi et de la Formation professionnelle annonce les résultats de l'apprenant entrepreneur, première édition, 1713 apprenants, 84 centres, 25 projets primés et 3 lauréats en tête. Une compétition portée par le ministère avec la coopération allemande visant à faire émerger une nouvelle génération d'entrepreneurs. Lors de la cérémonie, le ministre Riyad Chaoud a annoncé la généralisation des clubs d'entrepreneuriat et la préparation d'une deuxième édition avec l'ambition d'ancrer durablement l'esprit d'initiative dans les centres de formation. Au Tunisia Investment Forum 2026, le secrétaire d'État à la transition énergétique, Wael Chouchen, a affirmé que la mobilité électrique devient un levier stratégique pour renforcer la compétitivité industrielle du pays. Il a plaidé pour un écosystème intégré réunissant industrie, innovation, formation et investissement. De son côté, Abdelhamid Ghannouni, le directeur de l'efficacité énergétique à l'Agence nationale pour la maîtrise de l'énergie, a souligné le potentiel de la mobilité électrique pour la décarbonisation tout en appelant à lever les obstacles réglementaires liés aux infrastructures de recharge. La Banque tunisienne de solidarité ouvre une plateforme en ligne pour les clients endettés depuis plus de 10 ans afin de demander la restructuration prévue par la loi de finances 2026. Les demandes peuvent être déposées en ligne ou en agence avec examen des dossiers selon les conditions légales. Dernier délai fixé le 31 décembre 2026. Justice, la cour d'appel tranche dans l'affaire d'Aboussi. La chambre criminelle de la cour d'appel de Tunis a confirmé hier les peines prononcées en première instance dans l'affaire du décès de l'ancien député Gileni d'Aboussi. Nourdine Bhiri et Mundir Ounissi écopent de 4 ans de prison. Une ancienne médecin de la prison de Mourneguet et un ancien procureur général conservent leur peine de 2 ans avec sursis. Justice, toujours, la chambre correctionnelle près la cour d'appel de Tunis a confirmé hier la condamnation du journaliste Ziad Lehni à 1 an de prison ferme pour outrage à autrui via les réseaux sociaux. Un tournant géopolitique majeur vient de s'opérer dans la capitale américaine. Hier, l'entité sioniste, le Liban et les États-Unis ont paraphé un accord cadre inédit à Washington. Bien que le contenu exact du document n'ait pas été divulgué, l'objectif officiel affiché est d'ouvrir la voie à une paix et une sécurité durable dans une région profondément marquée par les tensions, a solennellement déclaré le secrétaire d'État américain Marco Rubio. Fin de ce flash. Prochain rendez-vous avec les infos à 9h. À tout à l'heure.
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C'était The Touch of Your Lips par Chet Baker pour commencer avec douceur cette deuxième heure de la matinale de ce samedi 27 juin. On va continuer un peu dans le même mood avec Blue Hotel de Chris Isaak avant de recevoir Nodil Hafsi pour nous parler de 100 points sport. A tout de suite.

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2: Nourdine Hafsi, bonjour.
3: Bonjour Amina.
2: Donc le Cap-Vert crée une nouvelle sensation en se qualifiant pour les 16e de finale alors que l'Uruguay, double champion du monde, est éliminé, n'est-ce pas?
3: Oui, effectivement. Donc ce matin tôt, le Cap-Vert a réalisé un troisième match nul dans son groupe en tenant en échec l'Arabie Saoudite sur le score de 0-0 et termine deuxième du groupe H avec 3 points. Derrière l'Espagne avec 7, une qualification historique pour cette sélection qui participe pour la première fois à la phase finale de la Coupe du Monde, qui a créé la sensation en tenant en échec l'Espagne lors du premier match sur le score de 0-0. C'est une équipe qui a bâti son jeu sur la cohérence de son jeu défensif et surtout sur ses qualités physiques. Le Cap-Vert va poursuivre son aventure en affrontant au 16e de finale le champion en titre, l'Argentine. L'autre sensation est l'élimination de l'Uruguay, l'Uruguay qui a remporté deux Coupes du Monde en 2030 et en 1950, a été battu par l'Espagne par 1-0 sur une nouvelle bourde de son gardien Fernando Muslera, âgé de plus de 40 ans. Et l'entraîneur Marcelo Bielsa s'est entêté à le faire jouer malgré toutes les observations, malgré toutes les critiques. Eh bien, le résultat, il est là. L'Uruguay est éliminé, donc comme en 2022 au Qatar, dès la phase de poule.
2: Et on passe au continent africain qui réalise une bonne performance dans ce mondial. 6 sélections sont qualifiées jusqu'à présent en 16e de finale.
3: Oui, alors 5 ont arraché la qualification directement. Il s'agit de l'Afrique du Sud, du Maroc, de la Côte d'Ivoire, du Cap-Vert et de l'Égypte. Le Sénégal s'est qualifié en tant que meilleur 3e. 3 autres sélections sont encore en course. Elles n'ont pas encore joué leur dernier match de poule. Le Ghana, même s'il perd, est déjà qualifié parce qu'il a 4 points. L'Algérie et la République démocratique du Congo. On pourrait avoir, pourquoi pas, la qualification de 9 sélections africaines sur 10. Ce serait vraiment historique et un véritable tir groupé de l'Afrique.
2: Alors la Belgique cartonne aussi face à la Nouvelle-Zélande alors que l'Égypte et l'Iran se neutralisent.
3: La Belgique l'a emporté par 5-1. Le match s'est terminé à quelques heures. Les buts ont été marqués en deuxième mi-temps, les 6 buts, dont 3 entre la 86e et la 90e. Dans le deuxième match du groupe, l'Iran a tenu en échec l'Égypte sur le score de 1-1 et elle aurait pu l'emporter dans les toutes dernières minutes du match. C'est le troisième résultat nul de la sélection iranienne qui a de fortes chances de passer en 16e parmi les 8 meilleurs 3e. Le classement du groupe G, la Belgique est première avec 5 points et un goal différence de plus 4. Deuxième, l'Égypte avec 5 points également, un goal différence de plus 2. L'Iran est 3e. Avec 3 points, un goal différent de 0 point. Quatrième, la Nouvelle-Zélande, donc, est éliminée.
2: Et puis la France, finaliste de l'édition précédente, bat la Norvège et termine première de son groupe.
3: Oui, les Français se sont amusés hier soir face à une équipe norvégienne composée de doublures. L'entraîneur norvégien, il a mis au repos 10 joueurs, parmi lesquels le fameux buteur Haaland, dans la perspective des 16e de finale. La France s'est imposée par 4-1, dont un triplé de Dembélé. La France, comme le Mexique, réalise 3 victoires. Elle termine en tête du groupe I avec 9 points, devant la Norvège, deuxième avec 6 points. En 16e de finale, la France affrontera la Suède, alors que la Norvège sera opposée à la Côte d'Ivoire. De son côté, le Sénégal, large vainqueur de l'Irak, par 5-0, termine 3e avec 3 points et se qualifie en 16e de finale parmi les 8 meilleurs 3e.
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2: La phase de poule prendra fin demain avec les 6 dernières rencontres et cédera la place au 16e de finale, n'est-ce pas, Nourdine?
3: Effectivement, le groupe L qui ouvrira cette ultime journée avec ce soir à 22h l'Angleterre, première avec 4 points, qui affrontera le Panama, quatrième est déjà éliminé. À la même heure, le duel entre le Ghana, deuxième avec 4 points, que je considère comme qualifié déjà avec ce nombre de points, et la Croatie, troisième avec 3 points. Ce match aura pour enjeu la deuxième place qualificative directement au 16e de finale. Le Ghana, même en cas de défaite, se qualifiera parmi les 8 meilleurs troisièmes. Demain à l'aube, à 00h30, il y aura Colombie-Portugal, comptant pour le groupe K. Là aussi, l'enjeu est la première place du groupe entre la Colombie en tête avec 6 points et déjà qualifiée, et le Portugal de Cristiano Ronaldo avec deuxième avec 4 points. La deuxième rencontre du groupe entre la République démocratique du Congo, troisième avec 1 point, et l'Ouzbékistan, quatrième avec 0 point, permettra à l'une des équipes, en cas de victoire, de postuler à un passage au 16e. Les deux derniers matchs, donc à 3h du matin, donc dans le groupe J, qui bouclera la phase de poule, la Jordanie éliminée affrontera l'Argentine déjà qualifiée, et à 3h, c'est à la même heure, la deuxième rencontre entre l'Algérie, troisième avec 3 points, et l'Autriche, deuxième avec 3 points également, sera décisive pour la qualification en 16e de finale.
2: Donc ce tour d'horizon de la Coupe du monde de football 2026 prend fin. Nourdine Hafsi, merci. Et on se retrouve lundi à 8h15.
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1: Bonjour à toutes et à tous, bienvenue. Le carnet nomade vous invite à découvrir l'ancien palais beylical de la Mohammedia. Ce palais a été construit par Ahmed Bey, qui voulut en faire une réplique en plus petit du château de Versailles. Ce palais, qui se trouve à Mohammedia, est aujourd'hui en ruine, complètement oublié et abandonné. Édifié à une dizaine de kilomètres de Tunis, sur la route de Zarouane, dans une vallée non loin de Oued Melyene, ce palais a été conçu comme une cité royale, un peu à l'image du Bardo, comprenant des logements pour la cour et toutes les facilités d'une petite ville. Ahmed Bey s'y est installé en 1846 avec sa cour, alors que les constructions continuaient aux alentours. Marbre et céramique étaient importés de Carrare et de Naples, des glaces, des meubles, des luminaires étaient importé de Venise, rien n'était assez beau pour le souverain qui engloutit des sommes considérables dans ce palais. Simultanément, Ahmed Bey construisit un palais d'été à la Goulette et les prodigalités du souverain finirent par avoir des répercussions sur le budget général de l'État et il fallut se résoudre à interrompre les travaux d'extension de la Mohammedia. Ainsi, le palais commença à tomber en ruine avant même d'être achevé. Ahmed Bey, victime d'une hémiplégie en 1852, mourra en 1855. À sa mort, son successeur transportera tous les décors de ce palais, tous les marbres, toutes les boiseries pour la construction d'un nouveau palais du côté de la Marsa. Depuis, dans la banlieue de Mohammedia, au sud-ouest de Tunis, ne demeurent plus que les ruines du fantasme versaillais du Bey Ahmed. Merci pour votre attention et à bientôt pour un nouveau numéro du Carnet Nomade.
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1: C'était Yvan Boris et moi. On continue en musique avec Jacques Brel, la chanson Des vieux amants, juste avant la météo.

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2: Alors, pour la météo du jour, il est 8h40. Alors, si vous pensez aller à la plage, on commence. Le soleil s'impose aujourd'hui sur la Tunisie et l'été confirme toute sa présence. Les températures maximales oscilleront entre 30 et 35 degrés sur les côtes, tandis que l'intérieur du pays affichera de 36 à 41 degrés avec des pointes de chaleur plus marquées dans les régions du sud. Les vents resteront généralement faibles à modérés et la mer sera peu agitée, à localement agitée, offrant de belles conditions pour profiter du littoral. Les plages tunisiennes invitent à la baignade avec une mer dont la température est comprise entre 24 et 27 degrés. Un véritable bain de saison. Sur l'autre rive de la Méditerranée, de Barcelone à Marseille, en passant par Rome et Athènes, l'été fait également parler de lui. La chaleur est bien installée, parfois intense, mais les brises marines adoucissent souvent les températures sur les côtes, rappelant que la Méditerranée partage un même climat avec des nuances d'une rive à l'autre. Et avant de nous quitter, quelques gestes simples, les béabas qui font toute la différence en cette période de forte chaleur. Donc pensez à vous hydrater régulièrement, même sans sensation de soif, à éviter les expositions prolongées au soleil entre midi et 16h et à protéger les plus fragiles, donc les enfants, personnes âgées et travailleurs en extérieur, attention. Et si vous prenez la direction de la plage, gardez toujours un œil sur les enfants, respectez les consignes des maîtres nageurs et les couleurs des drapeaux de baignade. On évite aussi de nous éloigner du rivage si la mer se renforce et n'entrez pas dans l'eau juste après un repas copieux ou après une longue exposition au soleil, comme nous apprenaient déjà nos grands-mères. Alors, très belle journée à toutes et à tous et profitez de ce beau temps avec prudence et sérénité.

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On continue, il est 8h50 minutes. On continue avec la chanson française, un peu de nostalgie. Et puis une grande chanteuse, Zazie, qui reste toujours, toujours à la pointe voilà, de l'esthétique de son temps, tout en gardant son identité. C'est Zazie et son dernier morceau. Peu importe, concentrez-vous sur les paroles parce que c'est une très belle chanson et c'est une chanson un peu écologique et il faut que ça rentre hein, dans nos préoccupations et même dans l'expression artistique. On écoute Zazie, peu importe.

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2: Avec Stahni Mbarak, bonjour. Nouvelle étape pour la réconciliation pénale en Tunisie. Le président de la République, Kais Saied, a procédé hier à la nomination des membres de la commission de conciliation pénale lors d'une cérémonie au palais de Carthage marquée par la prestation de serment de la nouvelle équipe. Cette nouvelle composition de la commission est présentée comme une seconde chance pour les personnes concernées entre retour en Tunisie pour certains et libération pour d'autres, à condition d'une démarche de bonne foi, loin des tensions et des blocages. Enfin, le président de la République a rappelé que nul n'est au-dessus de la loi et que les sacrifices des martyrs ne doivent pas rester sans suite, réaffirmant l'égalité de tous devant la justice. Le ministère de l'Emploi et de la Formation professionnelle annonce les résultats de l'apprenant entrepreneur, première édition, 1713 apprenants, 84 centres, 25 projets primés et 3 lauréats en tête, une compétition portée par le ministère avec la coopération allemande visant à faire émerger une nouvelle génération d'entrepreneurs. Lors de la cérémonie, le ministre Riyad Chaoued a annoncé la généralisation des clubs d'entrepreneuriat et la préparation d'une deuxième édition avec l'ambition d'ancrer durablement l'esprit d'initiative dans les centres de formation. Au Tunisia Investment Forum 2026, le secrétaire d'État à la transition énergétique, Wael Jouchen, a affirmé que la mobilité électrique devient un levier stratégique pour renforcer la compétitivité industrielle du pays. Il a plaidé pour un écosystème intégré réunissant industrie, innovation, formation et investissement. De son côté, Abdelhamid Ghannouni, directeur de l'efficacité énergétique à l'Agence nationale pour la maîtrise de l'énergie, a souligné le potentiel de la mobilité électrique pour la décarbonisation, tout en appelant à lever les obstacles réglementaires liés aux infrastructures de recharge. La Banque tunisienne de solidarité ouvre une plateforme en ligne pour les clients endettés depuis plus de 10 ans afin de demander la restructuration prévue par la loi de finances 2026. Les demandes peuvent être déposées en ligne ou en agence avec examen des dossiers selon les conditions légales. Dernier délai fixé le 31 décembre 2026. La Tunisie met à l'honneur son savoir-faire ancestral. 7 artisans d'excellence viennent de recevoir des prix de l'UNESCO pour leur rôle dans la préservation du patrimoine et des métiers traditionnels menacés. Cette distinction s'inscrit dans un projet de valorisation de la culture comme moteur de développement durable, alors que plus de 13 000 artisans ont été accompagnés cette année dans le cadre des programmes nationaux. Dans le monde, le Liban, Israël et les États-Unis ont signé hier à Washington un accord cadre destiné à ouvrir la voie à une paix durable. Mais alors que le contenu du texte reste confidentiel, les déclarations des différentes parties montrent que les principaux points de blocage, présence militaire israélienne, désarmement du Hezbollah et retour des déplacés, demeurent entiers. Le Burkina Faso, dirigé par la junte du capitaine Ibrahim Traoré, depuis un coup d'État en septembre 2022, a annoncé hier la rupture de ses relations diplomatiques avec la France, accusée d'activisme incessant contre ses intérêts. Paris a répondu regretter une décision hostile et sans fondement et a ajouté que des mesures de réciprocité qui s'imposent sont en cours d'examen. Fin de ce flash, prochain rendez-vous avec les infos à 10h, à tout à l'heure.
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1: 9h14 minutes, c'est l'heure de votre horoscope décalé du jour. Alors on commence quand même avec les béliers. On vous annonce un regain d'énergie. Malheureusement, vous foncez tellement vite que vous risquez surtout d'oublier vos clés de voiture sur la table et de faire sonner le micro-ondes dans le vide au bureau. Restez zen, la journée ne fait que commencer. Pour les taureaux, votre horoscope promet une rencontre marquante avec le coin de votre canapé ou le distributeur de café qui refusera de vous rendre votre monnaie. Côté cœur, l'amour de votre vie sera probablement le plaid qui vous réchauffe et là pour le coup la clim qui vous rafraîchit. Les gémeaux, vous êtes le signe le plus sociable du zodiaque, mais à trop vouloir parler à tout le monde, vous allez finir par envoyer à votre patron le SMS destiné à quelqu'un d'autre. Un conseil, revérifiez le destinataire avant d'appuyer sur envoyer. Les cancers, une intuition exceptionnelle vous accompagne aujourd'hui. Vous saurez exactement quel collègue a mangé le dernier morceau de gâteau. Utilisez votre super pouvoir à bon escient ou gardez-le pour éviter les embouteillages. Lion, votre charisme naturel crève l'écran aujourd'hui. Dommage que votre plus grand défi soit d'affronter l'épreuve insurmontable des températures du jour. La Vierge, l'alignement des planètes indique un rangement intensif dans vos placards. Votre passe-temps préféré du jour, classez vos trombones par ordre de brillance. Attention, une crise de rangement aiguë est si vite arrivée. Les balances, vous hésitez entre deux options. C'est tout vous, pile ou face, café ou thé, chemise ou t-shirt, vous allez peser le pour et le contre jusqu'à ce que la journée soit terminée. Les scorpions, maintenant, on dit souvent que vous êtes le signe le plus redoutable, mais aujourd'hui, votre plus gros combat sera de réussir à ouvrir votre paquet de chips sans en mettre partout. Les sagittaires, votre optimisme légendaire fait des ravages. Vous voyez le verre à moitié plein, c'est génial. Les capricornes, maintenant, vous avez décidé de travailler dur et de déplacer des montagnes. Le souci, les montagnes en question sont les dossiers qui s'accumulent sur votre bureau depuis 3 semaines, aïe aïe. Verseau, vous êtes l'original de la bande, vos idées avant-gardistes vont surprendre tout le monde aujourd'hui, comme par exemple venir au travail en pyjama, en short, ou inventer une machine à café télécommandée. Et enfin, les poissons, vous êtes dans votre monde connecté aux étoiles, restez comme ça. On continue avec France Gall et jouez du piano debout.

C'était France Gall avec Il jouait du piano debout. Puis il y a des chansons qui ont des histoires très particulières et c'est par exemple l'histoire du morceau qu'on va écouter tout à l'heure, tout de suite, intitulé Le temps est bon et qui est interprété par la chanteuse québécoise Isabelle Pierre de son vrai nom Nicole Lapointe, vraiment un nom très très québécois. Alors cette chanson est sortie en 1971 et elle va être popularisée surtout dans le Québec grâce au film Les Mâles de Gilles Carle. D'ailleurs c'est un très très beau film québécois et puis comme on le sait la francophonie québécoise et moins populaire, en tout cas, a moins accès au monde francophone en général. Hein. C'est toujours la musique, entre guillemets, française qui est plus commercialisée. Donc, on va l'oublier pendant des années et des années. Il a disparu des ondes pendant près de 40 ans et tout le monde a oublié Isabelle Pierre. Et puis, il a connu une résurrection spectaculaire grâce à un deuxième très, très beau film à voir et à revoir, Les Amours imaginaires du réalisateur québécois Xavier Dolan qui a crevé les écrans avec ce film sorti en 2010. Il a été réalisé quand il avait 24 ans. Ce film est sorti quand il en avait 25. Et c'est comme ça que ce morceau est revenu sur le devant de la scène internationale, hein, pas seulement francophone, grâce au remix du groupe français Bon Entendeur en 2018 et de multiples reprises par la suite dans le hip-hop et la musique électronique. Une très belle histoire de ce morceau. Le temps est bon, on écoute Isabelle Pierre.

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1: Exactement 9h30. Un bon, grand, beau bonjour à toutes ceux et celles qui viennent de nous rejoindre à 9h30. C'est l'heure de bouger un petit peu, de profiter de cette matinée pour commencer une très belle journée. On a écouté Saint-Germain qui s'inspire des rythmes africains. Et là, on va passer à Yessidi qui est le morceau phare du groupe électro-oriental nantais Orange Bleu. Ce titre est sorti en 2014 sur l'album Under the Shade of Violets. Il est devenu un véritable phénomène international grâce à son mélange captivant de rythmes électroniques, de violons orientaux et de voix arabes traditionnelles. Donc la chanteuse égyptienne Hind Ahmed. Et comme on parlait tout à l'heure de l'importance du cinéma aussi par rapport à la musique et inversement, le succès. C'est phénoménal de cette chanson va continuer et ce morceau qui était très très à la mode en 2014 et donc il y a déjà 12 ans, hein, rien, mine de rien. Donc le morceau a connu une seconde vie virale dernièrement, exceptionnelle en devenant le générique de la série policière française Marseille et de la série à succès turque Soukour. On écoute Yessidi Orange Blossom.

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C'était Fink, il est 9h45, c'est l'heure de jeter un petit coup d'œil sur les tendances et inventions du moment du côté du web. Alors les tendances du web en ce moment sont très claires et vous le savez, l'intelligence artificielle passe un nouveau cap. Il faut s'y mettre, il faut commencer à comprendre qu'est-ce qui se passe et ne pas avoir un regard trop superficiel sur cette révolution. Alors on parle surtout des IA, entre guillemets, agents, comme celles intégrées dans les nouveaux outils capables de faire des tâches complètes toutes seules, par exemple, organiser un planning, réserver un billet d'avion ou un billet de concert, comparer des prix, rédiger un document sans intervention constante. C'est une évolution au-delà des simples chatbots, comme on les appelle. Autre tendance forte, les IA multimodales, comme ChatGPT, qui est un OpenAI, Gemini, Google ou Claude Anthropique. Alors, il y a trois religions, hein. Ceux qui préfèrent ChatGPT, Gemini, Claude, mais le mieux, c'est de les utiliser, les trois, hein, de combiner un petit peu leur façon de réfléchir, je ne sais pas si ça se dit, pour une intelligence artificielle. Alors, ces trois-là comprennent à la fois le texte, les images, la voix et parfois même la vidéo. Elles deviennent de véritables assistants polyvalents du quotidien. Côté appareil, les smartphones, montres connectées, même bagues connectées avec IA intégrées se généralisent. Traduction en direct, résumé automatique, analyse de santé, ça c'est très important. Assistance personnalisée sans passer par le cloud, en permanence. On voit aussi monter les outils de création automatisée, génération d'images, de vidéos et de musique avec des plateformes comme Midjourney et Runway ou des IA vidéo capables de créer des clips entiers à partir d'un simple texte. Enfin, une tendance importante du web reste la recherche de sécurité, de contrôle de données, très important, avec une demande croissante pour des IA plus transparentes et respectueuses de la vie privée. En résumé, le web évolue vers des IA plus autonomes, plus multimodales et beaucoup plus intégrées à notre quotidien. Donc il faut s'y mettre, si vous ne l'avez pas encore fait, se former soi-même, leur parler et puis ne pas se laisser manipuler parce que par exemple, des IA comme Gemini ont été programmés pour être très bienveillants. Il y a même des personnes qui se sentent seules, qui finissent même par tomber amoureux ou amoureuses de leur intelligence artificielle. Ça nous rappelle un très beau film qui est sorti en 2014, qui s'intitule Her, qui raconte justement l'histoire d'un homme qui est tombé amoureux de l'intelligence artificielle. Et c'était un moment où on n'avait pas tout ça. C'était quand même il y a très longtemps. Voilà, donc on continue encore en musique avec une des plus belles chansons pour se réveiller ou réveiller quelqu'un qu'on aime ce matin, d'Axel Red.

Il faut regarder le soleil dans les yeux et le confronter, comme le disent les paroles de Au Sole Mio. Il est déjà 9h57 minutes. Les 3 heures en votre compagnie ont été très plaisantes. J'espère que notre playlist et nos chroniques vous auront satisfait. Moi, je vous dis à vendredi prochain dans le tour de midi. C'était Mina Azouz derrière le micro. Et Wright Wesley, mon cher réalisateur et acolyte. Et puis, on vous laisse en compagnie de la suite de la programmation d'RTCI. Bon samedi à tous et à toutes, et prenez bien soin de vous.

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1: Le flash de 10h, bonjour à tous. Nouvelle étape pour la réconciliation pénale en Tunisie. Le président de la République, Kais Saied, a présidé hier à la nomination des membres de la commission de conciliation pénale lors d'une cérémonie au palais de Carthage, marquée par la prestation de serment de la nouvelle équipe. Cette nouvelle composition de la commission est présentée comme une seconde chance pour les personnes concernées, entre retour en Tunisie pour certains et libération pour d'autres, à condition d'une démarche de bonne foi, loin des tensions et des blocages. Le président a rappelé que nul n'est au-dessus de la loi et que les sacrifices des martyrs ne doivent pas rester sans suite, réaffirmant l'égalité de tous devant la justice. Au Tunisia Investment Forum 2026, le secrétaire d'État à la transition énergétique, El Chouchen, a affirmé que la mobilité électrique devient un levier stratégique pour renforcer la compétitivité industrielle du pays. Il a plaidé pour un écosystème intégré réunissant industrie, innovation, formation et investissement. De son côté, le directeur de l'efficacité énergétique à l'Agence nationale pour la maîtrise de l'énergie, Abdelhamid Ghannouni, a souligné le potentiel de la mobilité électrique pour la décarbonation, tout en appelant à lever les obstacles réglementaires liés aux infrastructures de recharge. La Banque tunisienne de solidarité ouvre une plateforme en ligne pour les clients endettés depuis plus de 10 ans afin de demander la restructuration prévue par la loi de finances 2026. Les demandes peuvent être déposées en ligne ou en agence avec examen des dossiers selon les conditions légales. Dernier délai fixé le 31 décembre 2026. Dans le monde, un tournant géopolitique majeur vient de s'opérer dans la capitale américaine. L'entité sioniste, le Liban et les États-Unis ont paraphé un accord cadre inédit à Washington, bien que le contenu exact du document n'ait pas été divulgué. L'objectif officiel affiché est d'ouvrir la voie à une paix et une sécurité durable dans une région profondément marquée par les tensions, a solennellement déclaré le secrétaire d'État américain Marco Rubio. Et puis le Burkina Faso, dirigé par la junte du capitaine Brahim Traoré depuis un coup d'État en septembre 2022, a annoncé hier la rupture de ses relations diplomatiques avec la France, accusé d'activisme incessant contre ses intérêts. Paris a répondu regretter une décision hostile et sans fondement et a ajouté que des mesures de réciprocité qui s'imposent sont en cours d'examen. C'était pour l'essentiel des news. Merci à Ray Society pour la collaboration technique. On se retrouve à 11h pour d'autres news.
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4: Le hamburger, le péché mignon, le plat réconfortant par excellence, la gourmandise désormais ancrée dans les habitudes de nos jeunes et qui a mis tout le monde d'accord. En quelques mots, le roi du fast-food. Mais d'où vient ce plat légendaire? À qui doit-on cet encas gourmand? De la simple galette de viande au cheeseburger, son évolution reflète les tendances et les goûts changeants. Et il connaît un succès mondial avec des milliards de burgers consommés chaque jour de l'année. Aujourd'hui, plongeons dans les origines fascinantes de ce plat emblématique et son incroyable voyage à travers le monde.

0: plein feu.
1: L'histoire du hamburger commence au milieu du 19e siècle, lorsque de nombreux Allemands quittent leur pays pour l'Amérique depuis le port de Hambourg, emportant avec eux leurs recettes. À l'époque, le plat n'existait pas encore sous la forme du burger tel que nous le mangeons aujourd'hui en restauration rapide. Le steak de bœuf haché était salé, mélangé avec des oignons et de la chapelure, et parfois fumé, pour pouvoir se conserver toute la durée de la longue traversée Hambourg-New York en bateau. Qui a ensuite eu la brillante idée d'assembler la viande entre deux tranches de pain? Le hamburger traditionnel est simple, il contient une galette de bœuf, du pain, des oignons, de la salade et des cornichons. Ces ingrédients étaient faciles à trouver aux États-Unis. Préparés idéalement à la poêle pour obtenir une texture parfaite, chaque ingrédient ajoutait une texture ou une saveur unique, contribuant au succès de cette recette. Plusieurs personnes se disputent la paternité de cette belle initiative et encore aujourd'hui, le mystère reste entier. Et le goût du hamburger, lui, est devenu un classique.

Avec l'arrivée massive d'immigrants allemands aux États-Unis, le hamburger a trouvé un nouveau foyer. Ils ont apporté leur recette de galettes de viande et l'ont adaptée aux goûts locaux. Le pain a remplacé les accompagnements européens et le hamburger américain était né. La paternité du premier hamburger américain reste un mystère. Plusieurs villes américaines revendiquent cette invention. On cite souvent les frères Richard. Ces derniers auraient servi le premier hamburger aux États-Unis. Mais la vérité reste floue. Une chose est sûre, le hamburger a rapidement gagné en popularité. Il est devenu un symbole de la cuisine américaine et le cheeseburger a marqué une évolution clé. L'ajout de fromage a enrichi le goût du hamburger et cette version est devenue populaire dans les années 1920. Le cheeseburger a ainsi symbolisé l'innovation en cuisine américaine. Il a aussi ouvert la porte à d'autres variations. Aujourd'hui, le hamburger se décline en de nombreuses versions. Hamburger végétarien, épicé, smash burger et plein d'autres encore. Les chefs s'amusent avec les ingrédients, créant des combinaisons uniques. Et le hamburger n'est plus seulement à plat, c'est devenu une toile de fond pour l'innovation culinaire. Le fast-food a joué un rôle clé dans la popularité mondiale du hamburger. Des chaînes ont introduit le hamburger sur de nouveaux marchés. Le hamburger est devenu un plat emblématique dans le monde entier, sa simplicité et sa saveur ayant séduit un large public.

0: Le saviez-vous?
1: Ce sandwich a traversé des décennies, révolutionnant non seulement la cuisine américaine, mais aussi les palais du monde entier. Devenu synonyme de succès et de popularité, il se marie parfaitement avec des frites ou des tomates fraîches, selon les goûts de chacun, et chaque pays a adapté le hamburger à sa culture. Déclinable à l'infini, il met à l'honneur les saveurs d'un pays pour le rendre encore plus appétissant. Quelles sont donc les variantes du célèbre hamburger ? Lionel Sternberger, un Californien, devient le fondateur du cheeseburger en 1920 en positionnant un steak de viande entre deux tranches de pain et en rajoutant un morceau de cheddar. L'avantage du fromage, c'est d'enrichir le sandwich avec une nouvelle saveur pour le rendre moins sec. C'est un succès international. En Asie du Sud, ce sandwich connaît une variante avec un pain plus traditionnel. Pour cause, le naan remplace le bun brioché. Agrémenté d'un mélange d'épices, d'une base plus légère et d'une recette locale telle le poulet tandoori, il a sa place parmi les burgers dans le monde et donne envie de voyager. Combinaison atypique de deux plats traditionnels, le ramen burger n'en est pas moins surprenant. C'est à New York que le chef japonais Keizo Shimamoto le réinvente. Encore une fois, la création affole les foules. Elle devient une recette à part entière et remplace les pains par deux galettes de nouilles grillées. Ajoutez des saveurs asiatiques et vous voilà à mi-chemin entre l'Asie et l'Amérique. Le Bao Burger chinois est l'un des burgers les plus diététiques dans le monde. Et pour cause, sa cuisson se fait à la vapeur dans des récipients en bambou. Bien que le sushi soit originaire du Japon, c'est en Corée du Sud que le burger voit le jour. Il a la forme traditionnelle que l'on connaît, mais les pains sont faits à base de riz. Quant au goût et à l'aspect, il est bel et bien semblable à celui d'un sushi en dimension XXL. Le waffle burger américano-belge est un combo audacieux entre le sucré et le salé. Pour le salé, on reprend les ingrédients principaux du burger, auxquels on ajoute une pointe de douceur sucrée. On remplace les pains par des gaufres et on met du cheddar et du bacon à profusion. Une nouvelle recette est ainsi née. En France, le hamburger se marie avec des saveurs locales. Avez-vous déjà goûté le burger savoyard, adapté avec des saveurs de la montagne? Un burger maison avec une sauce feta ou encore un burger à la raclette et oignons confits? Toutes ces adaptations montrent l'universalité du hamburger et témoignent de sa capacité à se réinventer. Quant aux frites, leurs racines seraient belges, prussiennes ou françaises selon les versions. Mais saviez-vous à quel moment celles-ci ont intégré le hamburger? Le hamburger et les frites deviennent rapidement indissociables peu après la Première Guerre mondiale. Nombre de soldats démobilisés ayant pris goût aux frites pendant leur séjour outre-mer cherchaient activement des équivalents une fois rentrés chez eux. En 1921, peu après la fin de la guerre, White Castle ouvre ses portes, devenant ainsi le premier restaurant de restauration rapide américain. L'entreprise a la géniale idée de proposer des frites avec les hamburgers pour répondre aux attentes des anciens combattants. D'autres restaurants à service rapide suivirent l'exemple et la tradition du hamburger frites était née.

Le mot hamburger est d'origine allemande et désigne littéralement un hambourgeois, c'est-à-dire un habitant de Hambourg. On trouve d'ailleurs dans cette langue d'autres noms d'aliments formés de la même façon à partir du nom d'une ville. Le Stuttgarter, un gros oignon, le Nürnberger, une courte saucisse, le Frankfurter, la saucisse fumée, ou encore le Berliner, le beignet sucré. Le mot hamburger provient du steak de Hambourg, Hamburger Steak, une spécialité de viande hachée importée aux États-Unis au 19e siècle, comme nous l'avons dit. Les Américains ont mal interprété le mot. Une mécoupe linguistique séparant ham, jambon et burger, interprété comme sandwich, donne naissance au terme burger par la suite. En français, de nos jours, le mot est souvent abrégé en burger, au point que cette variante pourrait supplanter l'original. Le mot burger se retrouve dans des noms de déclinaison du fameux sandwich. Cheeseburger, fishburger, vegan burger, smash burger, classic burger, etc. Au Québec, un hot dog se dit chien chaud. Le hamburger, lui, se dit hambourgeois. Et malgré les ricanements des années 1990, ce terme figure à la carte de restaurants québécois, à côté du maïs soufflé, le popcorn. Au passage, on trouve à la place de chewing-gum le mot gomme à mâcher.

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1: La moitié de mon hamburger était une chanson de Rosette. Rosette est une chanteuse éphémère connue pour le titre « La moitié de mon hamburger » sorti en 1986. Cette chanson pop variété au style léger est souvent associée à une époque nostalgique par les amateurs de musique insolite. Son style pop légère est parfois comparé à une imitation de Lio et le titre est considéré comme une chanson culte du site Bide et Musique. Il y a peu d'informations biographiques disponibles sur l'artiste elle-même, la chanson étant surtout connue en tant que One Hit Wonder, artiste d'un seul tube des années 80.
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1: Fille de Burger est un roman historique de l'auteur sud-africaine Nadine Gordimer, paru en 1979. La traduction française, signée Guy Durand, est parue chez Albin Michel en 1982. Le roman raconte l'histoire d'un groupe d'activistes blancs anti-apartheid en Afrique du Sud et qui cherchent à renverser le gouvernement.

sans faille de cette romancière blanche à la cause des Sud-Africains. Nadine Gordimer, née à Springs, en Afrique du Sud, en 1923, et décédée à Johannesburg, en 2014, est une femme de lettres sud-africaine, romancière, nouvelliste, critique et éditrice. En 1991, le prix Nobel de littérature récompense l'écrivaine dont l'œuvre épique a rendu à l'humanité d'éminents services. Elle avait combattu l'apartheid.

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1: Le flash de 11h, bonjour à tous. Le Tunisia Investment Forum TIFF 2026 a été marqué par deux annonces concrètes sur la numérisation des services destinés aux entreprises, le lancement officiel de la plateforme nationale de l'investisseur et l'arrivée prochaine d'une plateforme électronique pour les certificats d'origine de projets distincts mais complémentaires qui vise à simplifier le parcours des investisseurs et des exportateurs. Présentée officiellement hier, la plateforme nationale de l'investisseur entrera en exploitation le 1er juillet 2026. Selon Hatem Suissi, directeur central à l'agence de promotion de l'investissement extérieur FIPA, cette plateforme doit servir de point de liaison entre les investisseurs et l'administration tunisienne. Elle proposera des services d'assistance, d'accompagnement et de suivi avec l'objectif de faciliter les démarches administratives et de traiter les difficultés rencontrées par les porteurs de projets. Les exportations tunisiennes vers l'Algérie ont atteint près de 1,8 milliard de dinars en 2025, selon les données communiquées par le Centre de promotion des exportations. Le directeur du bureau du Centre de promotion des exportations en Algérie a précisé que ces exportations couvrent l'ensemble des secteurs économiques, avec une prédominance marquée des industries mécaniques et électriques, qui représentent plus de 55% du total. Santé, les travaux de la 9e session de la commission mixte tuniso-britannique de coopération dans les domaines de l'enseignement supérieur et de la recherche scientifique se sont achevés par la signature hier d'un programme de travail commun pour l'année prochaine. Selon un communiqué du ministère de l'enseignement supérieur publié hier soir, ce programme cible 5 axes stratégiques de partenariat académique et scientifique. Ces axes couvrent l'ouverture internationale et la mise en réseau des universités, la formation conjointe et l'enseignement de la langue anglaise. La coopération scientifique dans les secteurs porteurs, notamment l'intelligence artificielle, la santé et les humanités numériques. Le ministre de la Santé, Mostafa Jenni, a tenu hier une séance de travail avec la déléguée ministérielle française chargée des affaires méditerranéennes, Nadia Haye. L'ordre du jour est ambitieux, intelligence artificielle, hôpital numérique, télémédecine, des technologies qui ne décrètent pas mais qui se construisent ensemble sur des bases solides de confiance mutuelle. Ces axes de coopération visent à soutenir le processus de réforme du système de santé en Tunisie et améliorer la qualité et l'efficacité des services de soins. Les deux parties ont souligné l'importance stratégique de la conférence internationale sur la santé numérique et la télémédecine prévue en Tunisie au mois de septembre 2026. Dans le monde, l'entité sioniste, le Liban et les États-Unis ont paraphé un accord cadre inédit à Washington. Bien que le contenu exact du document n'ait pas été divulgué, l'objectif officiel affiché est d'ouvrir la voie à une paix et une sécurité durable dans une région profondément marquée par les tensions, a solennellement déclaré le secrétaire d'État américain Marco Rubio. Puis météo, la chaleur gagnera encore en intensité aujourd'hui en Tunisie. Les températures maximales atteindront jusqu'à 41 degrés Celsius à l'extrême sud, où le sirocco soufflera en fin de journée. Le temps restera globalement stable sur l'ensemble du pays avec un ciel peu nuageux. C'était pour l'essentiel des news. Merci à Najla Trabelsi pour la collaboration technique. On se retrouve à midi pour d'autres news.
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0: Chers auditeurs, chères auditrices, bonjour. Au micro, c'est Mehdi Kantawi. J'espère que vous allez bien. Alors, où que vous soyez, sur la route ou bien tranquille chez vous, je suis très heureux de vous retrouver en ce samedi 27 juin 2026 dans Panache. Il est très exactement 11h09 sur le plateau d'RTCI. Je tiens à remercier l'équipe qui m'accompagne aujourd'hui, à savoir Najla Tlabelsi pour sa belle collaboration technique et Sofiane Benjim à côté. Production digitale. Alors, chers auditeurs, chères auditrices, restez avec nous, restez branchés à la bonne fréquence. Alors, 98.2 si vous êtes sur Tunis, 92 si vous êtes à Bizerte ou à Sousse, 99.5 si vous êtes à Sfax, 101.8 si vous êtes à Gafsa, 97.2 si vous êtes à Zarzis, etc. Sinon, via donc le site web en streaming, le site officiel d'RTCI, rtci.tn. Alors aujourd'hui dans Panache, on va écouter de la bonne musique. Alors ne pensez surtout pas changer cette belle fréquence, car elle va vous procurer certainement de la joie de vivre, grâce à un choix musical que j'espère à la hauteur de vos attentes. Allez, on va écouter à présent Didier Barbelevien dans Elle. On écoute.
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Il suffirait de presque rien, c'était là Serge Reggiani, et cette chanson a été demandée par un fidèle auditeur qui s'appelle Ali Driss, qu'on salue. Allez, Julien Clerc pour ce qui suit dans Utile, on écoute.

Alors le texte s'ouvre sur une question devenue célèbre. À quoi sert une chanson si elle est désarmée? C'était là Julien Clerc. Allez, on enchaîne avec Julie Pétri dans Ève, lève-toi. On écoute.

C'était là donc une chanson très romantique du grand Pierre Bachelet et qui s'intitule Marionnettiste. Alors c'est avant tout une chanson sur le bouleversement amoureux et la question du destin. Alors le narrateur raconte qu'il tombe éperdument amoureux d'une femme rencontrée presque par hasard. Alors cette rencontre lui donne l'impression d'être enfin réveillé après avoir dormi depuis 30 ans. Alors pendant un court instant, il croit avoir trouvé l'amour qui transformera sa vie. Mais cette histoire s'interrompt brutalement. Alors, il reçoit un message lui demandant de l'oublier et de partir. Alors, face à cette rupture, il se sent impuissant et s'adresse au marionnettiste, une métaphore qui peut représenter le destin, Dieu ou une force supérieure, la vie elle-même qui semble tirer les ficelles de nos existences. Alors, le refrain est le cœur de la chanson, j'ai des ficelles à mon destin. Le personnage a le sentiment donc d'être marionnettiste, entraîné dans une histoire qu'il ne maîtrise pas. Alors il se demande pourquoi on lui fait vivre un tel bonheur et puis on lui retire donc presque aussitôt. Allez, on enchaîne avec Claude Barzotti dans La Maison d'Irlande. On écoute.

Nous venons d'écouter Étienne Dao dans une belle reprise, Mon manège à moi, la chanson d'Edith Piaf. Allez, pour ceux qui suivent, on va écouter Alpha Blondy dans C'est Ben Allah. On écoute.

Une si belle reprise de la chanson Besoin de rien, envie de toi de Peter Sloan, merveilleusement interprétée par Emir Héron et Véronique Dicker. Allez, vous avez envie de danser? Alors c'est le cas pour Dalida. Allez, on va l'écouter dans Laissez-moi danser. On écoute.

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1: Le flash de midi, bonjour à tous. Le ministre de l'Éducation, Nourdine Nouri, a donné des instructions afin de respecter strictement les délais fixés pour que les manuels scolaires soient disponibles dans les librairies à partir du 15 août 2026. Le ministre s'est exprimé lors de la réunion du conseil d'administration du Centre national pédagogique. Ainsi, 130 titres de manuels scolaires seront mis en vente pour l'année scolaire 2026-2027, sans compter les guides pédagogiques destiné aux enseignants. Des cours de soutien et d'accompagnement sont organisés à l'intention des élèves du baccalauréat, journée à la session de contrôle. Ces cours de soutien sont assurés jusqu'à demain, dimanche 28 juin 2026, sur la plateforme éducative Joussour. Ils permettront d'aider les élèves à journée à bien se préparer aux épreuves écrites de la session de contrôle prévues les 29 et 30 juin, ainsi que les 1er et 2 juillet 2026. C'est main dans la main que plusieurs partenaires institutionnels tunisiens, néerlandais et suisses viennent de lancer le projet SAEF. Cette initiative associe également Africa Center for Common Ground, les scouts tunisiens et l'Union nationale de la femme tunisienne. Le projet SAFE Schools Against Extremism a pour objectif de former 50 médiateurs destinés à être déployés dans 50 écoles primaires afin d'accompagner les enfants vulnérables âgés de 6 à 12 ans, leur offrant un cadre plus sur une prise en charge attentive au traumatisme ainsi que des réseaux de protection mobilisant l'école, les familles et les communautés. Dans le monde, l'Iran a estimé aujourd'hui que les frappes américaines menées la veille contre son territoire constituaient une violation flagrante du protocole d'accord conclu avec les États-Unis visant à mettre fin à la guerre au Moyen-Orient. Bahreïn a annoncé aujourd'hui avoir été visé par plusieurs drones iraniens, accusant Téhéran de sabotage des efforts de paix après les premiers échanges de frappes entre les États-Unis et l'Iran depuis la conclusion du protocole d'accord mi-juin. Les gardiens de la Révolution ont annoncé aujourd'hui avoir attaqué des positions américaines dans la région du Golfe après des frappes américaines sur le territoire iranien. La canicule s'étend en Europe, au moins 101 millions d'habitants sont concernés, dont plus de 50 millions en France et 18 millions en Allemagne. Le pic de cette canicule historique est attendu aujourd'hui également. En France, 61 départements ont été placés en alerte rouge, 50 millions de personnes sont concernées. Face à une canicule exceptionnelle qui ne faiblit pas et une pression sanitaire qui continue de s'intensifier, le Premier ministre français a annoncé déclencher le niveau le plus élevé de mobilisation sanitaire pour que le système de santé puisse tenir dans la durée. La canicule se poursuivra ce week-end sur une grande partie de la France. Le bilan du double séisme au Venezuela continue de s'alourdir et le désespoir grandit face à une aide limitée de la part des autorités. Les secousses de magnitude 7,2 et 7,5 qui ont frappé le nord du pays ont laissé un paysage de dévastation avec d'innombrables immeubles effondrés, en particulier à La Guara, une localité côtière voisine de Caracas, où la population dénonce l'insuffisance des opérations de secours locales. Le nombre de morts est passé à 920 hier, annoncé le président de l'Assemblée nationale, Jorge Rodriguez. Au même sujet à Genève, le responsable de l'aide humanitaire de l'ONU, Tom Fletcher, a déclaré que plus de 50 000 personnes étaient portées disparues. Il s'agit d'une opération de secours extrêmement complexe, a-t-il prévenu, estimant que le bilan pourrait s'alourdir considérablement. Et puis en Tunisie, Tunisie Autoroute appelle les usagers du réseau autoroutier à faire preuve d'une vigilance accrue face au risque d'incendie, alors que la hausse des températures accentue le danger dans les zones bordées d'herbes sèches et de végétation dense. Dans un communiqué, la société exhorte les conducteurs et les passagers à ne jeter ni mégots de cigarettes par les fenêtres, ni déchets aux matières inflammables susceptibles de provoquer un incendie. Elle les invite également à signaler sans délai aux autorités compétentes toute fumée suspecte ou tout départ de feu repéré en cours de trajet. C'était pour l'essentiel des news. Place tout de suite à Panache, en compagnie de Mahdi Rantawi, avec notre ingénieur son Najla Trabelsi, Sofiane Benjima dans la production digitale. Restez à l'écoute de RTCI.
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Young and Beautiful, c'était là Lana Del Rey. Alors la chanson parle avant tout de la peur que l'amour soit conditionné par la jeunesse, la beauté et le succès. Alors la narratrice se remémore donc une vie remplie d'expériences, de glamour et de passion, puis se pose une question qui revient comme un refrain. Son partenaire l'aimera-t-elle donc encore lorsqu'elle ne sera plus jeune et belle? Alors cette interrogation exprime une angoisse très humaine, elle, donc celle de vieillir, de perdre ce qui nous rend séduisants aux yeux des autres. Allez, Simply Red pour ceux qui suivent dans It's Only Love. On écoute.

Un beau titre du groupe UB40 et qui s'intitule Kingston Town. 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Allez, on retrouve la musique à présent. On va écouter les Cranberries dans Animal Instinct. On écoute.

Free From Desire, un super beau titre de gala qui a marqué les années 90 et pour être plus précis, c'était en 1996. Allez, on enchaîne avec Laura Branigan dans Self Control. On écoute.

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1: 13h sur les ondes de Radio Tunis, Channel Inter, les titres de l'actualité. Bonjour, les membres de la Commission nationale de la réconciliation pénale prêtent serment devant le président de la République et Qaïs Saïd souligne que nul n'est au-dessus de la loi. Plus de 1200 filières dans le nouveau guide d'orientation universitaire. L'Ordre des ingénieurs organise aujourd'hui un forum national de l'orientation universitaire pour guider les nouveaux bacheliers dans leur choix. Dossier à 13h30. L'ABAD, partenaire financier et technique historique de la Tunisie, la banque réaffirme son appui aux réformes et aux projets d'investissement. Quels seront les secteurs prioritaires de coopération dans les prochaines années? Réponse à 13h30. La logistique et le transport de marchandises nerfs de la guerre. La Connect planche sur la révision des cahiers des charges de ces métiers pour renforcer la compétitivité de notre économie. Donc analyse à 13h30 de la Connect. Actualité dans le monde, regain de tension entre Téhéran et Washington. L'Iran frappe le Bahreïn en représailles aux frappes américaines sur son territoire et les gardiens de la révolution menacent d'une réponse plus large si l'agression se répète. Nouvelle journée caniculaire en Europe, au moins 193 millions d'Européens sont concernés. La France et l'Allemagne retiennent leur souffle. Mondial 2026 de football, on connaîtra ce soir les 32 sélections qualifiées pour les 16e de finale. 6 matchs sont au programme aujourd'hui. Voilà, je vous retrouve à 13h30 pour le développement de tous ces titres. Restez à l'écoute.

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4: Salut tout le monde, au micro c'est Mahdi Qantawi, chers auditeurs, chères auditrices, j'espère que vous allez bien et que vous êtes en super forme. Il est très exactement 13h06 sur plateau d'RTCI, alors où que vous soyez, je suis très heureux de vous retrouver en ce samedi 27 juin 2026 avec Destination Tourisme, notre rendez-vous hebdomadaire. Je remercie l'équipe qui m'accompagne aujourd'hui, à savoir Najla Trabelsi pour sa belle collaboration technique et Sofiane Benjim à côté production digital. Alors, comme à l'accoutumée, nous allons parler tourisme et aujourd'hui, notre sujet s'articulera autour de la saison estivale 2026 et le tourisme local. Alors, l'été est enfin là et avec lui revient l'envie de découvrir ou de redécouvrir les plus belles destinations de notre pays. Alors, entre séjour à hôtel, maisons d'hôtes, excursions organisées et offres dédiées au marché local, les possibilités sont nombreuses à condition de faire les bons choix. Alors, pour en parler, j'ai un invité de qualité, un calibre certain. Il est plein d'enthousiasme. Il est parmi nous très souvent. Alors, il s'agit de Monsieur Mansef Riebi, qui est le président de l'Association des guides de tourisme de croisière. Bonjour Monsieur Mansef et soyez le bienvenu parmi nous sur le plateau d'RTCI.
5: Bonjour à vous, bonjour tout le monde, heureux d'être, je tiens à vous féliciter pour ce super studio. Hein. Maintenant, c'est un autre aspect, je remercie toute la direction pour cette très belle rénovation.
4: Exactement, voilà, Dieu merci. Alors, la saison estivale 2026 est désormais lancée. Alors, comment se présente-t-elle, selon vous, pour le tourisme intérieur en Tunisie?
5: Ah, concernant le tourisme, bien sûr, local, le tourisme intérieur et tout ça.
4: Tout à fait.
5: Maintenant, on est là, présent, que ce soit tous les professionnels, les agences de voyage, les autorités, les guides, les personnels et tout ça sont en train vraiment de bouger pour lancer une très bonne saison. À ce qu'il paraît, j'espère bien, on va avoir une très bonne saison. Pour ça, j'invite tous les Tunisiens, c'est l'occasion ou jamais, de découvrir leur très beau pays.
4: Très bien. Alors, le client tunisien occupe aujourd'hui une place de plus en plus importante dans l'activité touristique. Alors, comment les professionnels du secteur s'adaptent-ils à cette nouvelle réalité?
5: Mais maintenant, c'est devenu une habitude, hein, parce que ça fait bien une vingtaine d'années qu'on est en train de lancer de plus en plus le tourisme local, c'est-à-dire que les agences de voyage sont plus ou moins rodées, ils sont capables de comprendre aussi un esprit de Tunisien, que ce soit aussi le Tunisien lui-même, le visiteur, alors il a commencé à comprendre l'importance, bien sûr, de voyager, l'importance de sortir, l'importance de découvrir le pays sur le plan culturel, amusement, divertissement et tout ça. Et alors le Tunisien, il est là, prêt, et les agences sont vraiment prêtes, et les hôtels sont aussi prêts, vraiment, pour donner une très bonne prestation de service à ce beau Tunisien.
4: Oui, alors les Tunisiens semblent partager leurs préférences entre les hôtels et les maisons d'hôtes. Alors, quelles sont aujourd'hui les grandes tendances?
5: Ah oui, on ne peut pas s'en passer des hôtels. Hein.
4: Oui, c'est sûr.
5: Je parle bien des Tunisiens et la majorité des Tunisiens préfèrent, comme ça, préfèrent les hôtels hein, aux maisons d'hôtes. Quelques-uns, bien sûr, un peu privés et tout ça, IP, qui tiennent vraiment à être tout seuls dans une maison d'hôtes et tout ça, de louer les maisons d'hôtes qui sont quand même maintenant plus ou moins très bien structurées. Pas toutes, mais une bonne partie des maisons qui répondent, bien sûr, au cahier de charge.
4: Sinon, alors, quels sont les principaux avantages d'un séjour dans un hôtel par rapport à une maison d'hôtes et inversement?
5: L'avantage, dans l'hôtel, vous êtes en groupe, vous êtes avec tout le monde, vous partagez tout avec tout le monde. Dans une maison d'hôtes, alors c'est plus ou moins restreint, c'est-à-dire au niveau de service, au niveau de divertissement et tout ça, mais il y a des gens qui sont vraiment, qui préfèrent les maisons d'hôtes aux hôtels. Mais la majorité, je parle bien des Tunisiens, préfère quand même les hôtels pour être vraiment dans un espace assez large, assez important quand même.
4: Hein. Oui, donc les maisons d'hôtes connaissent un véritable essor. Alors, qu'apportent-elles de différent en matière d'expérience touristique ?
5: Voilà. Alors, les maisons d'hôtes sont vraiment... Je ne parle pas de toutes les maisons d'hôtes. Hein. Oui, oui. Je parle très bien des maisons d'hôtes qui sont agréées, qui ont très bien répondu aux cahiers de charges mises des ans par l'Office du tourisme et par les autorités. Oui. Et alors, à ce moment-là, il y a vraiment une ambiance très intime aux maisons d'hôtes. Et alors, vous avez la possibilité vraiment d'être plus ou moins tout seul, en famille, en groupe et entre amis. Alors, les gens préfèrent effectivement ces gens. Mais la majorité, comme je viens de dire, des Tunisiens préfèrent vraiment les hôtels pour avoir un peu plus d'espace.
4: Très bien. Alors, la question des tarifs revient souvent. Les offres proposées cet été sont-elles réellement accessibles aux familles tunisiennes ?
5: Oh là là là là là là, c'est un sujet qui est très, très dur à répondre à cette question au niveau des prix.
4: Oui.
5: Et on sait très bien que le pouvoir d'achat des Tunisiens de nos jours, il est quand même en difficulté.
4: Oui.
5: Alors, parfois, les gens font des épargnes énormes pour faire sortir la famille, pour faire sortir les enfants, pour voyager et tout ça. Et ça devient de plus en plus, d'ailleurs, difficile. Mais ça n'empêche que le Tunisien, il a commencé à comprendre qu'est-ce que ça veut dire voyager, qu'est-ce que ça veut dire séjourner, qu'est-ce que ça veut dire visiter. Il a commencé à faire une épargne bien déterminée pour ses vacances. Alors les vacances sont très très importantes. Et quand même, le prix, il est quand même assez élevé de nos jours, surtout au niveau des hôtels et au niveau aussi des maisons d'hôtes.
4: Oui, mais heureusement, il y a des promotions, il y a des actions early booking qui sont lancées au mois de mars, au mois d'avril.
5: Oui, oui, mais des promotions pour une période limitée
4: dans le temps.
5: Très limitée. C'est-à-dire, ce n'est pas la promotion pour toute la saison. C'est promotion pour une semaine, un truc. Et alors, il faut courir. Parfois, on réussit pas vraiment à rentrer dans cette promotion. Mais la promotion, quand même, c'est quand même cher pour le Tunisien. Mais ça n'empêche qu'il faut les encourager. Les hôteliers doivent comprendre exactement que le Tunisien, il est limité dans son épargne, dans son budget et tout ça, pour leur donner, même s'ils font un peu de sacrifice à propos de leurs gains, donner la possibilité aux Tunisiens pour l'encourager de plus en plus à sortir et à voyager.
4: Voilà, j'espère que les professionnels du secteur sont à l'écoute. Hein.
5: Certainement, ils sont à l'écoute et tout ça, parce que je continue à faire des appels, que ce soit au niveau de la radio, que ce soit dans les réunions et tout ça, mais ils doivent quand même comprendre, parce que c'est pas la peine de s'enrichir le maximum pendant la période, mais aussi de participer à la politique de l'État et à la politique du ministère et à la politique, bien sûr, du Tunisien, parce qu'on doit savoir encourager, comme le monde qui est plus ou moins avancé, ils ont essayé de changer la mentalité et de pousser, disons, on essaye de pousser le Tunisien à voyager. Alors, on essaye quand même de réduire notre gain au niveau des hôteliers, au niveau des agences de voyage, pour participer à cette culture du voyage.
4: Voilà, justement, j'allais vous poser la question. Alors, pour réserver un séjour, vaut-il mieux contacter directement l'hôtel ou passer par une agence de voyage ?
5: Oui, mais de préférence, passer par une agence de voyage.
4: Pourquoi ?
5: Ah oui, je vais vous dire le pourquoi, bien sûr. Alors, passer par une agence de voyage, avant tout, il faut passer avant. Pour savoir réserver, vous avez tout ça. Au niveau des agences de voyage, les agences de voyage font du tout pour arracher le meilleur prix de l'hôtel. Alors, vous êtes là, bien sûr, les agences de voyage, ils vont gagner leur petite commission concernant la réservation
4: et tout conseiller.
5: Ça. Mais ils peuvent quand même conseiller. Il donne cette possibilité aux visiteurs de choisir et il essaye par tous les moyens, parce que parfois quand tu passes directement à l'hôtel, tu as un prix affiché. Par contre, dans les hôtels, dans les agences de voyage, quand tu réserves à travers une agence de voyage, tu as la possibilité vraiment d'avoir le meilleur prix.
4: Alors, c'est ça, donc la seule valeur ajoutée d'une agence de voyage par rapport à une réservation effectuée directement auprès d'un établissement hôtelier.
5: Oui, bien sûr, ça c'est l'avantage de gagner un peu plus, vraiment d'avoir un meilleur prix par rapport, quand tu passes, ils vont essayer, bien sûr les hôtels et les hôteliers en général, ils vont fixer le prix affiché et tout ça. Mais par contre, les agences de voyage, ils ont des conventions, ils ont des prix un peu spéciaux, et tout ça pour que tu puisses vraiment tranquillement arracher le meilleur prix.
4: Hein? Alors, certaines personnes pensent encore que passer par une agence de voyage, ça coûte plus cher. Est-ce c'est vrai ou...
5: Non, absolument, c'est le contraire. Parce que je vous ai dit que le Tunisien n'est pas encore préparé à voyager. Il n'est pas encore habitué convenablement, disons, maintenant il s'habitue de plus en plus. Mais d'habitude, il n'est pas habitué, par exemple. Il pense que l'agence de voyage va essayer vraiment d'augmenter le prix. Par contre, les agences de voyage collaborent directement avec les hôtels, alors ils réussissent vraiment à avoir le meilleur prix. Alors moi, personnellement, je conseille tous ceux qui veulent vraiment voyager et sortir, qu'ils passent par une agence de voyage, ils vont avoir le meilleur prix, ils vont avoir le choix vraiment des hôtels, ils vont être conseillés par les agences de voyage et tout. C'est ça, et on est en train de collaborer, de travailler énormément, j'espère bien, avec l'AFTAV et en présence
4: maintenant... La Fédération tunisienne des agences de voyage et de tourisme.
5: Des agences de voyage et de tourisme, présidée bien sûr
4: par Mohamed Ali Toumi,
5: qui est maintenant de retour, que personnellement à travers votre plateau, votre studio et tout ça, je le salue énormément parce que je sais que c'est une personne très dynamique qui est rentrée dans la politique, disons, de l'État et qui est en train de protéger les agences de voyage et encore plus, disons, le client.
4: Je l'ai rencontré hier lors d'une conférence de presse et il sera mon invité prochainement.
5: Ah, j'espère.
4: On voit fleurir sur les réseaux sociaux de nombreuses offres publiées par de simples pages Facebook ou des sociétés non spécialisées. Alors, quels sont les risques auxquels s'exposent les clients ?
5: Eh bien sûr, maintenant avec les pages Facebook, c'est terrible. Et moi, j'étais avec Si Mohamed Ali Toumi, président de la Fédération des agences de voyage, le mercredi. On a eu une petite rencontre et tout ça, et on abordait ce sujet-là, ce sujet des sociétés de services. Et alors, quand tu prends une page, et on les appelle les arnaques, les pages Facebook et tout ça, tu es arnaqué, parfois tu vas verser, tu ne sais plus, et après quand tu vas passer, on te dit on est là, et tu vas trouver un local complètement fermé. Ça aussi, le client, la personne doit... assumer complètement ses responsabilités.
4: Le client doit faire attention.
5: Il faut faire attention. Et on est en train vraiment de faire du tout, que ce soit notre association des guides en collaboration directe avec les autorités, en collaboration maintenant avec Si Mohamed Ali Toumi. On va essayer par tout le moyen de protéger le maximum et de lutter contre ces pages-là.
4: Très bien. Alors, quel conseil on peut donner aux vacanciers pour s'assurer que l'agence avec laquelle ils réservent est bien agréée et digne de confiance ?
5: Oui, sont connues, tu sais, les agences de voyage.
4: On ne va pas les citer,
5: Les agences de voyage, bien sûr, qui sont agréées, on les connaît. Oui. Et tu sais, il y a l'agrément. Quand tu passes, tu vas voir vraiment des secrétaires, tu vas voir des gens de réservation, tu vas voir.
4: Mais ça se passe
5: ensemble
4: sur le web. Donc
5: y a et, oui, il y a aussi les sites web. Et tout ça, quand tu passes, tu vas voir de tout. Et alors, tu dois savoir choisir. Mais malheureusement, comme je disais tout à l'heure, que les Tunisiens eux-mêmes ne sont pas vraiment. Parfois, ils sont portés pour des vacances. Alors, la première page qu'ils regardent, ils se jettent les yeux fermés. Oui. Nous autres, on est en train de les conseiller. Et maintenant, ça va être des lois très strictes contre ces pages-là. Oui. Pour lutter, ce n'est pas pour le bien de ceci ou de cela, mais le bien du consommateur. Le consommateur doit être vraiment
4: protégé
5: complètement. Oui. Et nous autres, on est en train de travailler énormément pour arrêter ce fléau, ce phénomène des pages jaunes ou des pages de trucs de Facebook qui ne servent absolument à rien.
4: Très bien. Alors, chaque été, des vacanciers sont victimes d'arnaques ou de mauvaises surprises. Alors, quels sont les cas les plus fréquents que vous rencontrez ?
5: Oui, alors, il y a plusieurs. Plusieurs. Oui. Et on vient de parler des agences sérieuses. S'il y a un petit problème, tu peux t'adresser, tu vas être remboursé s'il y a un problème quelconque et tout ça. Voilà. Les agences sérieuses, par exemple, pour des sorties, je ne parle pas de séjour, mais quand ils font des circuits, alors tu as un personnel tout autour des visiteurs et des visiteurs qui vont essayer de faire de la culture indépendamment de séjour dans l'hôtel. Alors, il faut y ait vraiment une présence, que ce soit, bien sûr, la présence du guide, elle est toujours très importante, qui essaye par tous les moyens de résoudre le problème s'il y en a. Hein.
4: Alors, en cas de litige, il est plus facile de faire valoir ses droits lorsqu'on passe par une agence de voyage agréée.
5: Oui, bien sûr.
4: Alors, les agences de voyage proposent également de nombreuses excursions. Alors, pourquoi ces formules rencontrent-elles un succès croissant ?
5: Oui, parce que ce sont des formules l'utile à l'agréable.
4: Oui.
5: Hein. C'est-à-dire, tu vas séjourner. Entre autres, tu vas faire des visites culturelles. Et ça.
4: Et ces visites sont assurées par les guides.
5: Sont assurées, voilà. Bien sûr, par une présence d'un guide agréé. Oui. C'est pas n'importe quel guide, hein, parce qu'il y a aussi de l'arnaque à gauche et à droite, du personnel qui ne sont pas agréés. Et on est en train vraiment de mettre fin à ce fléau.
4: Que même ce le guide doit être agréé.
5: Oui, bien sûr, il doit avoir sa carte, il doit avoir tout ça. Et alors, il est là, il protège. Parce que le but de tourisme, bien sûr, on doit évoluer cet esprit, on doit évoluer l'esprit culturel, on doit évoluer la manière de faire, la manière de vivre en groupe, la manière de vivre ensemble dans un circuit touristique quelconque, entre autres, on le protège. Le guide, il est là en train de protéger et de résoudre s'il y en a vraiment des problèmes.
4: Alors, quel rôle joue le guide touristique dans la réussite d'une excursion au-delà de la simple présentation des sites visités ?
5: Ah oui, le guide, c'est à 100%. Hein.
4: C'est vrai.
5: Une réussite à 100%. Hein. Si un circuit réussit, c'est vraiment
4: grâce au guide. Hein.
5: C'est grâce au guide. Et l'autre fois, je disais dans une réunion, on ne peut pas faire de tourisme, on oublie, dans le monde, s'il n'y a pas une présence d'un guide, agréé bien sûr, il est là, il assure, en plus le guide tunisien, ce n'est pas n'importe quel guide, il a une technique de travail très très importante.
4: Et différente des autres pays.
5: Complètement différente, ce n'est pas qu'il va donner des informations sur un site, au revoir et merci.
4: Alors comment ça se passe alors ?
5: Et alors le guide, il est collé au client, que ce soit au niveau des informations, disons culturelles.
4: Tout le long de l'excursion.
5: Tout le long du circuit, tout le long de l'excursion. Il est là, il écoute quand même les clients, il essaye vraiment de le comprendre et parfois le guide rentre dans les intimités des visiteurs. Et alors parfois tu as des clients qui te disent tout ce qu'ils ont, leurs problèmes, même familiaux. Alors, un rapport très fort, un rapport très, très intime. Et c'est ça, le guide. Alors, le côté humain du guide est très, très important.
4: Alors, il y a des amitiés qui naissent.
5: Je peux vous le garantir. Il y a des amitiés, il y a des rapports, il y a vraiment des échanges qui sont vraiment forts. Hein.
4: Très bien. Alors, on entend souvent dire qu'un bon guide fait toute la différence. Alors, quelles sont, selon vous, les qualités indispensables d'un guide professionnel ?
5: Voilà, ça aussi, ça rentre. Hein. Oui. Ça rentre en jeu, que ce soit le caractère, soit vous êtes apte à faire le guide, soit vous ne l'êtes pas.
4: Il faut être charismatique,
5: Avoir un peu d'humour. Il faut avoir beaucoup de charisme, il faut être plein d'amour et plein de respect. Ça, c'est le côté humain.
4: Humain, oui.
5: Bien sûr, il y a aussi le côté
4: technique.
5: Technique, qui est très, très importante. Il y a aussi le côté des informations, les connaissances géographiques.
4: La culture générale.
5: La culture générale, les connaissances géographiques, les connaissances historiques. Une culture générale, il faut savoir répondre à toutes les questions, disons, d'un visiteur.
4: Très bien. Alors, la Tunisie regorge de régions encore peu connues des Tunisiens eux-mêmes. Alors, quel circuit ou destination on peut recommander cet été ?
5: Oui, vous savez que le Tunisien, Le Tunisien, parce il que, est là, oui.
4: Oui, parce que je sais très très bien que vous connaissez tous les endroits.
5: Oui, hein. oui, certainement.
4: Tous les sites touristiques
5: oui,
4: en Tunisie.
5: Oui,
4: hein.
5: Je connais toute la Tunisie, ouais. Hein, du nord au sud, à
4: de
5: gauche,
4: la mer au
5: à droite
4: désert.
5: Et tout ça, que oui. Parfois j'ai tellement de confusion parce que je connais tout. Parfois ça m'arrive de conditions comme ça, une petite confusion. Et alors j'ouvre, je bouquine, je lis, je fais du tout. Alors il y a
4: toujours
5: une continuité, voilà. De notre culture doit être vraiment présente. Alors,
4: et c'est ce qui fait la richesse du guide, hein.
5: C'est ça.
4: Oui.
5: On ne dort pas. On doit continuer. Et parfois, parce qu'on a tellement de connaissances qu'on se perd. Il y a quand même une confusion.
4: D'accord.
5: Mais le Tunisien, vous savez très bien.
4: Il est international.
5: Il travaille pendant oui. toute une année avec un pouvoir d'achat trop limité.
4: D'accord.
5: Et alors, il essaye par tous les moyens de se distraire. Un peu. Alors, les zones touristiques, bien sûr, maintenant c'est l'été, ce sont les zones balnéaires.
4: Principalement.
5: Hein, principalement.

0: énormément et moi j'attends impatiemment pour y assister.
1: Moi aussi, j'y serai.
0: Voilà, on sera là-bas pour voir ce festival parce que il anime complètement et c'est
1: toute
0: notre
1: ville,
0: vision, ouais. disons, de tourisme, hein, quand il y a vraiment ce genre de festival qui est vraiment très très important.
1: Très bien, alors pour conclure rapidement, quel message souhaitez-vous adresser aux Tunisiens qui préparent leurs vacances d'été afin qu'ils profitent pleinement de leur séjour tout en évitant les mauvaises surprises?
0: Ah oui, les mauvaises surprises. Et moi j'étais maintenant dans une agence de voyage et j'ai discuté cela.
1: On va pas citer.
0: Et tout ça. Oui, oui, je ne veux pas le citer, ne vous
1: D'accord.
0: en faites pas. Alors, j'étais là, maintenant, dans une petite réunion, et j'ai discuté.
1: Oui.
0: Il y avait des clients devant moi, et on parlait, tout ça. Et alors, ils ont choisi un circuit. Ils voulaient changer d'hôtel, ils voulaient aller dans un hôtel supérieur.
1: D'accord.
0: Que moi, je leur disais, écoutez, si vous avez choisi le circuit culturel,
1: oui.
0: même si l'hôtel, il est moyen et tout ça, ne vous en faites pas, allez-y, parce qu'on est là, vraiment, maintenant, on encourage énormément les Tunisiens à faire des visites vraiment culturelles. Par exemple, Sbeitla, par exemple, Dogga, par exemple, Boularidja, par exemple,
1: oui.
0: Maktaris et tout ça. Et alors, on les pousse vraiment à aller voir, découvrir ces régions-là.
1: Très bien. Donc, merci, Monsieur Mansofriébi, d'avoir partagé avec nous votre expertise et vos précieux conseils à l'occasion de cette saison estivale 2026. Nous retiendrons qu'un séjour réussi passe avant tout par une réservation auprès des professionnels agréés, une bonne préparation
0: exact.
1: Et la découverte de nombreuses richesses que recèle notre pays. Alors, voilà. Donc, je rappelle que mon invité était Monsieur Mansofriébi, qui est le président de l'Association des guides de tourisme de croisière. Monsieur Mansofriébi, merci pour ce bel échange par rapport au sujet d'aujourd'hui, à savoir la saison estivale 2026 et le tourisme local. Je remercie l'équipe qui m'a accompagné aujourd'hui, à savoir Najla Trabelsi pour sa belle collaboration technique et Sofiane Benjim côté production digitale. Et côté micro, c'était là Mehdi Qantawi. Mesdames et messieurs, je vous remercie de nous avoir suivis dans l'espoir de vous retrouver la semaine prochaine dans Destination Tourisme, sinon demain dans Panache. Alors d'ici là, portez-vous bien, amusez-vous bien et surtout, ne cessez pas de nous écouter et restez toujours fidèles à nos ondes d'RTCI. Allez, bye.
0: Merci.
1: Au revoir.
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1: ...13h30 sur les ondes de Radio Tunis, Chaîne Inter. Le journal présenté aujourd'hui par Mohamed Alichet. Au sommaire de cette édition, une nouvelle étape pour la réconciliation pénale en Tunisie. Les membres de la Commission nationale de la réconciliation pénale prêtent serment devant le président de la République. Et Qais Saïd souligne que nul n'est au-dessus de la loi. Plus de 1200 filières dans le nouveau guide d'orientation universitaire. L'Ordre des ingénieurs organise aujourd'hui un forum national d'orientation universitaire pour accompagner les nouveaux bacheliers dans leur choix.

0: De partenaires financiers et techniques historiques de la Tunisie, la banque a réaffirmé son appui aux réformes et aux projets d'investissement en Tunisie. Quels seront les secteurs prioritaires de coopération dans les prochaines années? Réponse dans ce journal. La logistique et le transport de marchandises, nerf de la guerre, la Connect planche sur la révision des cahiers de charges de ces métiers pour renforcer la compétitivité de notre économie. Dossier dans cette édition. Dans le monde, regain de tension entre Téhéran et Washington. L'Iran frappe le Bahreïn en représailles aux frappes américaines sur son sol. Et les gardiens de la révolution menacent d'une réponse plus large si l'agression se répète. Nouvelle journée caniculaire en Europe. Au moins 193 millions d'Européens sont concernés. La France et l'Allemagne retiennent leur souffle. Mondial 2026 de football, on connaîtra ce soir les 32 sélections qualifiées pour les 16e de finale. 6 matchs à fort enjeu sont au programme aujourd'hui. Madame, Monsieur, bonjour. Le président de la République, Qais Saïd, a procédé hier au palais de Carthage à la nomination des membres de la Commission nationale de réconciliation pénale, après avoir déjà désigné Ali Abbès à la tête de sa présidence. Le chef de l'État a réaffirmé que la reddition des comptes est une revendication légitime et inaliénable du peuple tunisien. Il a souligné que la nomination des nouveaux membres de la Commission constitue une nouvelle opportunité pour relancer le processus de réconciliation pénale après que ses travaux antérieurs aient été entravés, voire sciemment sabotés. Le président Saïd a en outre rappelé que cette initiative offre une deuxième chance à ceux qui sont concernés, qu'ils se trouvent derrière les barreaux ou à l'étranger. Il a souligné que nul n'est au-dessus de la loi. Le président et les membres de la Commission nationale de la réconciliation pénale ont ensuite prêté serment devant le chef de l'État, conformément aux dispositions du décret-loi qu'il a institué en 2022. Réussir son bac, c'est bien choisir la filière pour ses études de supérieur, c'est encore mieux. L'Ordre des ingénieurs de Tunisie organise aujourd'hui un forum de l'orientation universitaire pour aider les nouveaux bacheliers à bien préparer leur avenir. Cet événement s'adresse aux étudiants, élèves universitaires et professionnels. Il vise à accompagner les futurs bacheliers et étudiants dans leur choix d'études supérieures, à leur faire découvrir les différentes filières de formation ainsi que les perspectives de carrière offerte par les métiers de l'ingénierie et des nouvelles technologies. Ce choix est d'autant plus difficile et crucial que le guide de l'orientation universitaire 2026 propose cette année 1204 filières. Mohsen Ghassi, doyen des ingénieurs de Tunisie, au micro de Ajay Benhamar.
1: Ce forum constitue un espace national de transparence et aussi de dialogue et d'information. Toutes les écoles d'ingénieurs publics, comme celles aussi de privés, disposent ici de la même opportunité pour présenter leurs programmes, leurs méthodes pédagogiques. Parallèlement, les élèves et leurs parents peuvent rencontrer directement des responsables des établissements, peuvent aussi poser des questions, comparer les différentes offres de formation et surtout d'effectuer un choix fondé sur des informations objectives. La réussite d'une école ne se mesure pas uniquement sur le nombre d'ingénieurs ou bien d'étudiants qu'il forme. Nous avons un message aux parents. Prenez le temps de vous informer sur les différentes disciplines. Interrogez les établissements aussi sur leurs programmes et surtout les équipements. Avoir des compétences que les étudiants peuvent acquérir à la fin de leur parcours, ça ne peut être bénéfique que lorsque le privé et le public s'associent pour un avenir de choix réfléchi pour l'étudiant.
0: La Banque africaine de développement réaffirme son soutien à la Tunisie. Elle était cette semaine partenaire de la Tunisie dans l'organisation du Forum de l'investissement. Une première à cette occasion, la représentante de la BAD en Tunisie, Maline Blomberg, a assuré que la BAD entend poursuivre son appui aux réformes et aux projets d'investissement dans les secteurs du transport, de l'énergie, de l'agriculture, de l'eau et du développement des compétences. Ces projets sont inscrits dans les priorités du plan national de développement 2026-2030. Maline Blomberg, responsable du bureau de la BAD en Tunisie, au micro de Zainab Fès.
2: La Tunisie est déjà bien reconnue pour tous ses atouts. Le capital humain est compétent, la bonne base infrastructure, une solide industrie, un système financier très large. Donc tout ça que cherchent les investisseurs pour pouvoir travailler et investir plus. Donc on est déjà très bien parti. Pour les investisseurs, que ce soit des Tunisiens ou que ce soit étrangers, pour investir en Tunisie, non seulement pour accéder aux marchés du pays, mais pour s'intégrer aussi dans les marchés africains, qui sont quand même, les pays africains sont parmi les plus grands au niveau de croissance économique pour le futur. Donc il y a tellement d'opportunités. Maintenant, ce que nous cherchons aussi, c'est comment faciliter le secteur privé pour jouer un rôle encore plus grand. Qu'est-ce qui les permettrait d'avancer davantage, de créer davantage d'emplois, d'avoir davantage d'exportations? Et là, on travaille bien sûr, il y a des angles plusieurs de cette infrastructure et compétitivité, mais aussi la cadre réglementaire, comment simplifier un peu. Donc il y a beaucoup de chantiers pour le développement, c'est ça. On ne peut pas faire une chose seule, il faut travailler dans plusieurs domaines au même moment et nous sommes donc un partenaire à la Tunisie. Actuellement, notre portefeuille actif encore ici en Tunisie comprend 35 projets pour un montant d'un peu plus de 6 milliards de dinars tunisiens. Et c'est dans les secteurs d'eau et assainissement, agriculture, transport, développement des compétences, secteur financier, secteur énergie. Donc on a vu tous ces secteurs de base dont on a besoin pour la transformation économique.
0: La BTS offre une seconde chance aux clients endettés. Elle a annoncé le lancement d'une plateforme en ligne destinée aux clients concernés par des dettes non remboursées depuis plus de 10 ans. Ce dispositif, prévu par l'article 70 de la loi de finances 2026, vise à faciliter la restructuration des créances et le dépôt des demandes de rééchelonnement jusqu'au 31 décembre 2026. La région du Nord-Ouest vient d'enregistrer une nouvelle performance dans le secteur céréalier. Plusieurs millions de quintaux de céréales viennent d'être collectés au cours de cette campagne. Ce résultat remarquable s'est accompagné d'une gestion efficace des opérations de stockage, de transport et d'évacuation des quantités à collecter. Le point avec notre correspondant dans la région du Nord-Ouest, Jemel Tibi.
3: La tendance est en effet haussière dans cette région où la période des moissons bat son plein, allant de prouesse en prouesse avec déjà plus de 5 millions de quintaux collectés dans le pays jusqu'à la date de jeudi dernier, laissant encore entendre que l'on peut atteindre 7 millions de quintaux, voire plus ce dimanche. C'est le gouvernorat de Béja qui arrive en tête avec plus de 1,1 million de quintaux, suivi par le KEF avec près de 900 000 quintaux, viennent ensuite Silien et Jendoub. Autant dire alors que la bonne gestion des opérations de collecte et de transfert des quantités collectés ont été diligentés avec célérité et autorisent beaucoup d'espoir de voir la collecte aller au silo sans encombre. Une saison qui devrait dégager un bilan estimé entre 20 et 22 millions de quintaux, dont 12 millions de quintaux seront collectés partout dans le pays.
0: Les secteurs du transport terrestre, maritime et de la logistique préparent leur grande mue. Le groupement professionnel du transport et de la logistique relevant de la Connect organise aujourd'hui et demain la deuxième série de workshops consacrés à la révision des cahiers de charges des métiers du transport et de la logistique. Cette initiative vise à associer les professionnels du secteur à une réflexion collective destinée à actualiser ces cahiers de charges et à les adapter aux évolutions réglementaires, opérationnel et technologique que connaît le secteur. Melek Aloui, président du groupement professionnel du transport et de la logistique de la Connect, au micro de Aja Benamar.
4: Ces cahiers de charges qui datent de l'année 2008 pour les métiers maritimes et de 2004 pour le transport terrestre sont devenus obsolètes. Et dans un cadre international qui exige actuellement des plateformes informatiques, des mesures de sécurité, nous avons besoin de réviser ces cahiers de charges pour subvenir aux besoins des métiers de transport et logistique et aussi d'organiser les nouveaux métiers. Nous avons comme exemple le freight forwarder, celui qui vend et achète le fret pour le compte des sociétés importatrices et exportatrice. C'est un métier qui existe dans tous les pays et malheureusement il n'est pas régi par un cahier de charge au niveau de la Tunisie. Nous avons préparé des propositions pour donner un caractère administratif et légal pour ce métier-là. Nous avons aussi les sociétés de remorquage qui maintenant ils sont de l'ordre de 60 000 à peu près professionnels qui sont actuellement régis par un petit article au niveau de la loi du transport terrestre. De ce fait, il y a une concurrence déloyale. Il y a aussi des problèmes au niveau de l'exécution. Nous allons préparer des propositions claire et bien précise pour le ministère des Transports afin de donner une nouvelle vision qui peut nous aider à être plus performants pour le bien de notre économie et notre commerce extérieur.
0: Une équipe médicale de l'hôpital universitaire de Sidi Bouzid vient de réaliser pour la première fois une arthroscopie du genou. Cette avancée illustre le renforcement des capacités des hôpitaux régionaux grâce à de nouveaux équipements et à la modernisation des infrastructures. Le point avec notre correspondant à Gafsa, Lakhdaswid.
5: Pour la première fois dans l'histoire de cet hôpital, un staff d'orthopédistes et de personnel paramédical procède à une arthroscopie sur le genou d'un jeune patient souffrant et sévèrement touché. Ce genre de chirurgie mini-invasive pratiquée à l'endoscopie était impensable quelques mois plus tôt. Mais grâce à la stratégie nationale de la démocratisation de la santé publique et la réduction de la fracture séparant les hôpitaux de l'intérieur des CHU des régions privilégiées, une batterie d'interventions médicales sont devenues courantes et usuelles dans les quatre coins du pays. Nos hôpitaux régionaux ne manque ni de compétences humaines, ni de bonne volonté. Tout ce qui leur a toujours crucialement manqué, ce sont les équipements adéquats et les infrastructures convenablement et suffisamment médicalisées.
0: Coup d'envoi demain du Festival de la jeunesse dans le gouvernorat de Médine. Le festival est placé sous le slogan « Ensemble contre la violence et le terrorisme ». Il s'étendra jusqu'au mois de septembre prochain. Les maisons de jeunes de la région présenteront ainsi les créations artistiques, culturelles et sportives de leurs adhérents. À travers cette manifestation, les organisateurs souhaitent promouvoir les valeurs de paix et de citoyenneté. Adel Najah, responsable au commissariat régional de la jeunesse et du sport à Médine, au micro de notre correspondant dans la région, Mimoune Tonsi.
6: Ce festival, ça sera présenté par un carnaval. Au centre du village de Gassar Mahada, vers l'espace, les activités de ce festival sont spécialement des produits des jeunes dans les maisons de jeunes de gouvernorat de Médine. Ce sera alors des activités de théâtre, des activités de danse. Ce sera aussi de la musique, de théâtre, aussi de peinture. Il y a des activités sportives qui se seront présentées par les jeunes, et surtout des activités sportives individuelles. Aussi des spectacles de musique, aussi des compétitions. L'objectif de notre festival est de toucher le maximum des jeunes qui n'ont pas spécialement dans leur région des clubs ruraux de la jeunesse ou bien des maisons de jeunes. Les jeunes qui n'ont pas servi par le service de l'animation socio-culturelle.
0: Actualité dans le monde, l'Iran a accusé aujourd'hui les États-Unis d'une violation flagrante de la Charte des Nations Unies et du protocole d'accord conclu pour mettre fin à la guerre au Moyen-Orient après les frappes américaines sur son territoire. L'armée américaine a annoncé hier avoir frappé des cibles en Iran en réponse à l'attaque qu'elle impute à Téhéran d'un navire commercial qui transitait par le détroit d'Ormuz. Elle a précisé avoir ciblé les lieux de stockage du missile et de drones et des sites radars côtiers en Iran. En représailles, les gardiens de la Révolution ont annoncé avoir attaqué ce matin des positions américaines dans la région du Golfe. Ils ont averti que si l'agression se répète, la réponse iranienne sera plus large. De son côté, Bahreïn a annoncé ce matin avoir été visé par plusieurs drones iraniens. Et la télévision d'État iranienne a fait état de plusieurs tirs d'avertissement visant ce que Téhéran qualifie de navire en infraction dans le détroit d'Ormuz. Une nouvelle journée suffocante en Europe. Au moins 193 millions d'habitants, dont 75 millions en Allemagne, devraient connaître des températures supérieures à 35 degrés en hausse par rapport à hier. Cet épisode de chaleur va de la France à la Pologne en passant par la côte adriatique croate. L'alerte maximale est aussi à l'ordre du jour en Suisse, Allemagne, Autriche ou encore en Hongrie. En Allemagne, les services météo préviennent que des températures allant jusqu'à 42 degrés ne sont même pas exclues localement. Déjà hier, la plus haute température jamais enregistrée en Allemagne, 41,3 degrés, a été relevée à Sarrebruck vers 17 heures. Et dans plusieurs pays, les systèmes de santé sont sous tension. La mairie de Paris a affirmé que les hôpitaux parisiens sont soumis à une saturation exceptionnelle et inédite. Elle a affirmé que la région parisienne est en plein dans une crise sanitaire. Et le reflux se précise néanmoins en France avec la fin attendue dimanche soir des vigilances maximales et une entrée d'air plus frais. En Allemagne, un répit est aussi prévu à partir de lundi avec des températures inférieures à 30 degrés. Les équipes de secours poursuivent leurs opérations de recherche d'éventuels survivants dans les zones dévastées par le séisme au Venezuela. Un site mis en place pour recenser les disparus fait état de près de 50 000 personnes non localisées. Le dernier bilan fait état d'au moins 920 morts. Mondial 2026 de football, la phase de groupe touche à son terme ce soir. Après 72 matchs en 16 jours, nous connaîtrons ce soir les 32 sélections qualifiées pour les 16e de finale. Plusieurs affiches sont déjà connues, mais des matchs à fort enjeu se dérouleront dans la nuit. 6 matchs sont au programme ce soir, Panama-Angleterre et Croatie-Ghana à 22h, heure de Tunis, Colombie-Portugal et République démocratique du Congo-Ouzbékistan à 00h30. Et enfin, Algérie-Autriche et Jordanie-Argentine, ce sera à partir de 3h du matin. Voilà, c'est la fin de ce journal, mais avant de vous quitter, un rappel de ses principaux titres. Les membres de la Commission nationale de la réconciliation pénale prêtent serment devant le président de la République et Raïssa Saïd souligne que nul n'est au-dessus de la loi. Plus de 1200 filières dans le nouveau guide d'orientation universitaire. L'Ordre des ingénieurs organise aujourd'hui un forum national de l'orientation universitaire pour accompagner les nouveaux bacheliers dans leur choix. Et dans le monde, regain de tension entre Téhéran et Washington. L'Iran frappe le Bahreïn en représailles aux frappes américaines sur son territoire. Et les gardiens de la révolution menacent d'une réponse plus large si l'agression se répète. Voilà, point final à ce journal. Merci d'avoir été des nôtres et bon après-midi à l'écoute d'RTCI.
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1: Bonjour à tous. La campagne céréalière se poursuit partout dans le pays. Selon le dernier bilan de l'Office des céréales arrêté au 26 juin, les récoltes collectées à l'échelle nationale s'élèvent désormais à 6 629 000 quintaux. Le gouvernorat de Béja se hisse en tête des régions productrices en totalisant à lui seul 21% du volume national, suivi par le Kef et Bizerte. Les travaux de réalisation de l'autoroute Tunis-Jelma ont atteint désormais les 40%. C'est ce qu'a fait savoir ce samedi le directeur général des ponts et chaussées au ministère de l'Équipement, Khaled Latrech, affirmant que cette autoroute devrait être pleinement opérationnelle dans le courant de l'année 2027. La gestion financière de la STEG au cœur des débats parlementaires. La Société tunisienne de l'électricité et du gaz affiche une dette de 7,3 milliards de dinars, tandis que ses propres créances impayées auprès de ses clients s'élèvent à 6 milliards de dinars. Face à cette situation financière difficile, la commission des finances de l'ARP a examiné cette semaine deux accords de garantie de prêt conclus avec la Banque mondiale d'un montant global d'environ 1 milliard 357 millions de dinars. L'Ordre des ingénieurs tunisiens a tenu ce samedi à son siège à Tunis le Forum national de l'orientation universitaire, parallèlement à une cérémonie de distinction des lauréats de la session 2026, réunissant plus de 25 établissements d'enseignement supérieur d'ingénierie issus des secteurs publics et privés. Ce rendez-vous vise à fournir aux futurs étudiants et à leurs familles des informations directes et fiables sur les différentes filières et leurs débouchés professionnels. Actualité dans le monde, l'onde de choc des tensions irano-américaines s'étend au Bahreïn qui se dit pris pour cible ce samedi à l'aube par plusieurs drones iraniens. Al-Manama dénonce une violation flagrante de sa souveraineté et accuse directement Téhéran de saboter les efforts de paix entamés à la mi-juin. Sport, le Mondial 2026 se poursuit ce soir avec le grand dénouement de la phase de poule pour les groupes L, K et J. Pour le groupe L, à 22h heure Tunis, le Panama affronte l'Angleterre et la Croatie rencontre le Ghana. À 00h30, les matchs du groupe K opposeront la Colombie au Portugal et la République démocratique du Congo à l'Ouzbékistan. Enfin, à 3h du matin, pour le compte du groupe J, l'Algérie sera opposée à l'Autriche, tandis que la Jordanie fera face à l'Argentine. Voilà, c'est la fin de ce flash. Prochain rendez-vous dans une heure.
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2: Bonjour à tous. La BTS offre une seconde chance aux clients endettés. Elle a annoncé le lancement d'une plateforme en ligne destinée aux clients concernés par des dettes non remboursées depuis plus de 10 ans. Ce dispositif, prévu par l'article 70 de la loi de finances, vise à faciliter la restructuration des créances et le dépôt des demandes de rééchelonnement jusqu'au 31 décembre 2026. La campagne céréalière se poursuit partout dans le pays. Selon le dernier bilan de l'Office des céréales arrêté au 26 juin, les récoltes collectées à l'échelle nationale s'élèvent désormais à 6 629 000 quintaux. Le gouvernorat de Béja se hisse en tête des régions productrices en totalisant à lui seul 21% du volume national, suivi par le Kef et Bizerte. La filière des viandes rouges en péril, l'Institut arabe des chefs d'entreprise tire la sonnette d'alarme et appelle à une révision urgente des politiques publiques. Dans une note publiée hier, l'IACE met en garde contre un risque d'effondrement du secteur, pointant du doigt l'inefficacité persistante du plafonnement administratif des prix. Les travaux de réalisation de l'autoroute Tunis-Jelma ont atteint désormais 40%. C'est ce qu'a fait savoir ce samedi le directeur général des ponts et chaussées au ministère de l'Équipement, Khaled Latrech, affirmant que cette autoroute devrait être pleinement opérationnelle dans le courant de l'année 2027. L'Ordre des ingénieurs tunisiens a tenu ce samedi à son siège à Tunis le Forum national de l'orientation universitaire, parallèlement à une cérémonie de distinction des lauréats de la session 2026, réunissant plus de 25 établissements d'enseignement supérieur d'ingénierie issus des secteurs publics et privés. Ce rendez-vous vise à fournir aux futurs étudiants et à leurs familles des informations directes et fiables sur les différentes filières et leurs débouchés professionnels. Dans le monde, l'onde de choc des tensions irano-américaines s'étend au Bahreïn, qui se dit pris pour cible ce samedi à l'aube par plusieurs drones iraniens. Al-Manam dénonce une violation flagrante de sa souveraineté et accuse directement Téhéran de saboter les efforts de paix entamés à la mi-juin. Le Sud-Liban, de nouveau sous le feu des attaques sionistes malgré les récents efforts diplomatiques. Les forces d'occupation ont annoncé avoir mené une frappe aérienne ce samedi dans la région d'Annabatiya. Il s'agit de la route première ou de la toute première frappe de ce type signalée depuis l'annonce par Washington d'un accord cadre entre le Liban et l'entité sioniste. Fin de ce flash. Prochain rendez-vous dans une heure.
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Bienvenue dans Dans les bacs. BTS ouvre un nouveau chapitre avec Arirang. Après 4 ans sans projet collectif, les BTS signent un retour événement avec leur dernier album. Un comeback très attendu pour le groupe de K-pop le plus influent au monde, marqué par une pause durant laquelle chaque membre a mené des projets solos et accompli son service militaire.

Aujourd'hui réunis, les BTS reviennent avec une vision renouvelée, plus mature, enrichie par leurs expériences personnelles et artistiques. Ils abordent cet événement avec une profondeur nouvelle. Plusieurs membres évoquent un véritable tournant créatif, une envie de repousser leurs limites, d'explorer davantage et de donner plus de sens à leur musique.

Wurong s'annonce ainsi comme un projet plus abouti, porté par une construction réfléchie. Chaque chanson a été confiée à un membre différent, traduisant une approche collective, structurée et ambitieuse. Une manière aussi de mettre en valeur les identités individuelles, tout en renforçant la cohésion du groupe.

Le choix du titre est hautement symbolique. En Corée, Arirang est une chanson traditionnelle vieille de plusieurs siècles, associée à la résilience et à l'espoir. Un clin d'œil fort à leurs racines qui laisse entrevoir un album plus introspectif, mais aussi plus ancré culturellement. Musicalement, ce cinquième opus devrait marquer une évolution notable dans leur discographie, entre influence contemporaine et retour à certaines sonorités coréennes, BTS semble amorcer une nouvelle ère, plus sincère mais surtout plus affirmée.

Malgré les années et la pause, le lien avec leur public reste intact. Un attachement unique construit dans la durée qui se confirme déjà avec l'engouement autour de ce retour. Et 2026 s'annonce intense. Tournée mondiale, concert complet, contenu exclusif et performances inédites pour les BTS. Avec ce nouvel album, BTS ne signe pas seulement un retour, ils ouvrent un nouveau chapitre plus mature, plus profond et toujours aussi fédérateur.

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3: Les nouvelles en bref de 17h. Bonsoir à toutes et à tous. La campagne céréalière 2026 confirme sa dynamique positive avec plus de 6,6 millions de quintaux collectés au 26 juin. Le gouvernorat de Béja arrive en tête des régions productrices. Les autorités visent un bilan final entre 20 et 22 millions de quintaux. L'IACE tire la sonnette d'alarme concernant la filière des viandes rouges. Face à la baisse du cheptel et au déséquilibre du marché, l'Institut préconise l'abandon du plafonnement des prix pour enrayer l'essor du commerce informel. La commission des finances du Parlement se penche sur la santé financière de la STEG. Un accord avec la Banque mondiale doté de 1,3 milliard de dinars vise à rétablir les équilibres tout en boostant la part des énergies renouvelables. Le ministère de l'Équipement accélère la cadence de la modernisation routière. L'autoroute Tunis-Gelma affiche 40% d'avancement. L'entrée sud de la capitale atteint 76% et des travaux de renforcement débutent sur 190 km à travers 7 gouvernorats du pays. Dans le monde, l'onde de choc des tensions irano-américaines s'étend au Bahreïn, qui se dit pris pour cible ce samedi par plusieurs drones iraniens. Al-Manem dénonce une violation flagrante de sa souveraineté et accuse directement Téhéran de saboter les efforts de paix entamés à la mi-juin. Le Sud-Liban de nouveau sous le feu des attaques sionistes malgré les récents efforts diplomatiques. Les forces d'occupation ont annoncé avoir mené une frappe aérienne ce samedi dans la région d'Al-Nabatiya. Il s'agit de la toute première frappe de ce type signalée depuis l'annonce par Washington d'un accord cadre entre le Liban et l'entité sioniste. Sport, le mondial 2026 se poursuit ce soir avec le grand dénouement de la phase de poule. Dans le groupe L, à 22h heure Tunis, le Panama affronte l'Angleterre et la Croatie rencontre le Ghana. À 00h30, les matchs du groupe K opposeront la Colombie au Portugal et la République démocratique du Congo à l'Ouzbékistan. Enfin, à 3h du matin, pour le compte du groupe J, l'Algérie sera opposée à l'Autriche, tandis que la Jordanie fera face à l'Argentine. Fin de ce flash, prochain rendez-vous dans une heure.
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0: Bienvenue à toutes et à toutes, Kenny Malarmelo avec vous jusqu'à 19h, Faisal Halili à la réalisation, c'est 120 minutes, c'est samedi et l'été s'est bien installé sur la Tunisie, bienvenue, pendant 2h je vous accompagne en musique jusqu'au journal de 19h, le fil du jour, on va parler de beaucoup de choses, on va aussi parler bien évidemment de Coupe du Monde, ce soir c'est le dernier jour de la phase de poule à la Coupe du Monde, les places pour les 8e se jouent cette nuit, alors cet après-midi. On prend de l'avance sur l'ambiance tranquillement et on entre dans le vif, là où le foot et la musique se rencontrent le mieux, dans les hymnes. Deux titres écrits pour le mondial et qui ont fait chanter des stades entiers, bien au-delà du foot. Shakira et Freshly Ground d'abord, avec Waka Waka, et juste après, Knan avec Waving Flag.
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0: 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Et là, écoutez, là, on va passer à un sujet extrêmement sérieux. Non, mais je vous le dis là tout de suite, c'est un débat qui est en train de diviser la population tunisienne. Il faut vraiment que j'en parle. Parce que bon, là, vous savez, on est en été. Hein, et ce débat, il divise beaucoup de monde, comme je vous l'ai dit. La plage, en fait, c'est tôt le matin ou après 17 heures. Non, mais c'est clair, parce que bon, ok, il y a le camp du matin qui a ses arguments. Il va dire que l'eau est calme, le sable est frais, vous avez la mer presque tout pour vous. Le camp du soir aussi, en fait. La chaleur, elle tombe, la lumière est plus douce et la baignade en fin de journée, bah écoutez, elle a un autre goût. Je sais pas vous, mais moi, personnellement, bon, je penche pour 17 heures. Bon, aujourd'hui, je peux pas y aller puisque je suis avec vous. Mais bon, il y a les autres jours de la semaine. On vient d'ailleurs de boucler la semaine. La plage du soir, vous voyez, c'est un petit peu comme la récompense, en fait. Hein. Vous y allez, vous travaillez, et puis le soir, vous allez pour décompresser et pour complètement sortir de votre journée de travail. Mais bon, hein, vous avez votre camp, vous le gardez. Voilà, donc voilà, il fallait que j'en parle et c'est ce que j'ai fait là tout de suite. Je sais pas, une question complètement inutile mais ô combien importante. Place à la plage en musique maintenant. Chris Rea, On the Beach, et ensuite un classique de l'été français, même tunisien d'ailleurs. Patrick Coutin, J'aime regarder les filles. Pourquoi tunisien? Parce que Patrick Coutin est né en Tunisie, à Sfax.
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Patrick Couptain, j'aime regarder les filles. Ça, c'est vraiment une chanson d'été, hein, parce que je vois pas diffuser cette chanson en plein hiver. Aujourd'hui, on est le 27 juin. C'est une date qui est vraiment à marquer. L'ONU célèbre la journée des micro, petites et moyennes entreprises. Voilà, donc les TPE, les PME. Derrière ce nom un petit peu froid, il y a une réalité simple. Ce sont des entreprises qui font tourner l'économie mondiale. Les chiffres de l'ONU le disent. Elles représentent 90% des entreprises de la planète. Elles fournissent entre 60 à 70% des emplois et la moitié de la richesse produite dans le monde. Autrement dit, l'économie tient surtout sur des petites structures. Autrement dit aussi, voilà, donc en Tunisie, vous les avez sous les yeux tous les jours. Par exemple, la pâtisserie de votre quartier, l'artisan, le petit atelier, la marque démarrée avec presque rien. Ce sont aussi celles qui rame le plus pour décrocher un crédit, par exemple, pour sortir de l'informel, pour tenir face aux coûts qui montent. Cette année, l'ONU insiste sur l'innovation pour les aider à durer.

0: 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Nous sommes le 27 juin, on commémore. Bon, on se rappelle un petit peu d'une autre date qui est de cette 27 juin. Ce 27 juin, en fait, c'est pas l'anniversaire. En fait, on se rappelle du décès de Bobby Womack. C'était il y a 70 ans. Voilà. J'ai tout confondu, donc on recommence, on peut remettre la chanson. non, je plaisante. Donc, 27 juin, c'est la date de décès de Bobby Womack, il avait 70 ans, c'était en 2014. Bobby Womack, c'est une carrière qui traverse vraiment tout. Le gospel au départ, puis la soul, rhythm and blues, la guitare, une voix qu'on reconnaît en deux secondes. Il a écrit pour les autres, il a joué avec les plus grands, il a connu des hauts et des bas, comme dans le titre qui arrive. On reste même en famille, juste après Bobby, on entendra Womack and Womack. Voilà, donc il y a un autre nom. Là, c'est pas Bobby qui chante, c'est Cécile. Le même sang et un tube qui n'a pas pris une ride. Bobby Womack d'abord. Nobody wants you when you're down and out. Et ensuite, Womack and Womack avec Teardrops.
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Teardrops, Womack and Womack. Bon, on laisse la salle des Womack derrière nous. On change complètement de décor. On va pas parler de Coupe du Monde. Non, là, il y a un autre événement qui démarre. Il démarre lundi. Direction Londres, lundi, Wimbledon ouvre ses portes, le plus vieux tournoi du Grand Chelem, sur le gazon anglais, le blanc obligatoire, les fraises à la crème et le silence dans les tribunes avant chaque service. Cette année, une nouvelle qui dépasse le tennis, Serena Williams revient, 44 ans, elle rejoue en simple pour la première fois depuis 2022, 7 fois championne à Wimbledon. Elle a reçu une invitation, elle a dit oui. Au premier tour, elle affronte une Australienne de 20 ans, Maya Joint. Personne ne sait ce que ça va donner. Elle dit qu'elle n'a rien à prouver et qu'elle joue surtout pour que ses filles la voient sur le court. Le tableau reste solide, sinon, même chez les garçons, Sinner et Swiatek défendent leur titre. Djokovic vise à 39 ans un 25e Grand Chelem, mais là, le nom de lundi, c'est Serena. Pour marquer le coup, un petit jeu, deux chansons, deux groupes, le même titre, Tennis Court. Rien à voir l'une avec l'autre, sauf le nom de la chanson. On va voir laquelle reste dans votre tête. D'abord The Chainsmokers et juste après l'ordi et son tennis court à elle.

L'ordi avec Tennis Court, on approche du flash de 18h. Avant ça, je vous annonce la couleur de la deuxième heure. On va parler foot forcément à la veille de la grande nuit. Le monde arabe est encore dans la course et ce soir, deux de ses équipes jouent. On en parlera tout à l'heure. On aura aussi le duel à distance de deux légendes, Messi et Ronaldo, sur le terrain le même soir. Sûrement qu'il va descendre à la mi-temps hein, parce que apparemment Messi, pour la première fois dans une Coupe du Monde, ne va pas démarrer la rencontre. Et puis de la soul et le son tunisien d'aujourd'hui pour finir. Donc restez avec moi. D'abord le flash et pour y aller, Earth, Wind and Fire avec le titre Sing Song. Écoutez bien ce titre. Hein. Et si vous êtes comme moi des amateurs de l'émission L'équipe du soir sur l'équipe télé, vous allez dire « Ah ouais, c'est ce morceau !» Donc bah oui, ce titre, c'est le générique de l'équipe du soir qui passe tous les jours de lundi jusqu'au samedi sur l'équipe TV.

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2: Bonsoir à tous. La campagne céréalière 2026 confirme sa dynamique positive. Selon le bilan de l'Office des céréales arrêté au 26 juin, les quantités collectées s'élèvent à 6 629 000 quintaux. Le gouvernorat de Béja mène la marche avec 21% du volume total. Les autorités maintiennent leurs objectifs de récolte situés entre 20 et 22 millions de quintaux. L'Institut arabe des chefs d'entreprise préconise une révision des politiques publiques pour la filière des viandes rouges. L'Institut pointe la fragilité du secteur, marquée par une baisse du cheptel bovin allant de 20 à 35% depuis 2019 et recommande l'abandon du plafonnement administratif des prix. La situation financière de la STEG à l'examen au Parlement. La société fait face à une dette de 7,3 milliards de dinars, cumulée à 6 milliards de créances impayées. Pour restaurer ses équilibres, un contrat programme 2026-2028 a été signé, adossé à des garanties de prêt de la Banque mondiale d'un montant d'environ 1,3 milliard de dinars. Le ministère de l'Équipement fait le point sur les grands chantiers. L'autoroute Tunis-Jelma, longue de 186 km, affiche un taux d'avancement de 40% pour une mise en service prévue en 2027. Dans le Grand Tunis, l'aménagement de l'entrée sud de la capitale atteint 76%, tandis que la route X20 reliant le Mnihla à l'Ariana est achevée à 97%. La Banque tunisienne de solidarité lance une plateforme numérique destinée aux clients en situation de dette non remboursée depuis plus de 10 ans. Ce dispositif, prévu par l'article 70 de la loi de finances, permet le dépôt des demandes de rééchelonnement jusqu'au 31 décembre 2026. Dans le monde, le protocole de paix du 17 juin entre l'Iran et les États-Unis est fragilisé par une reprise des hostilités. Téhéran a dénoncé des agressions américaines sur son territoire, présentées par Washington comme une riposte à une attaque contre un navire dans le détroit d'Ormuz. Culture, la 60e édition du Festival international de Hammamet se déroulera du 11 juillet au 13 août sous le slogan « Endless Memories ». Le programme prévoit 32 spectacles mêlant musique, danse et théâtre avec des artistes issus de 12 pays. La vente des billets débutera demain, dimanche 28 juin, à partir de 13h, exclusivement sur le site officiel de l'événement. Fin de ce flash, prochain rendez-vous à 19h.

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Je sais pas vous, mais moi ce titre me met toujours de bonne humeur. Yacine Odoa, le reggae en français avec Rouge Jeune Vert juste avant. Le reggae, la poésie dub venue de la Jamaïque et de Londres. Linton Kwesi Johnson. C'est 120 minutes, on attaque la deuxième heure. Faisal Halali à la réalisation, Karim Ramol côté micro. La fierté, les racines, l'identité, un petit peu les thèmes qui ont été abordés dans les deux chansons qu'on vient d'écouter. Et la fierté, ce soir, elle est aussi sur les terrains de la Coupe du Monde, du moins on l'espère. Cette nuit, deux équipes arabes jouent leur dernier match de poule, la Jordanie face à l'Argentine et l'Algérie face à l'Autriche. Les deux matchs vers 3h du matin, heure de Tunis. Alors, je vous emmène vers ces deux pays en musique. D'abord la Jordanie avec un groupe de rock de Amman. Le groupe s'appelle Jadal. Leur titre s'appelle Yem El Shem. Ce n'est pas une chanson de fête, c'est un titre grave sur le poids de la vie et sur ceux qui ont quitté le pays. Le Levant d'aujourd'hui a tout simplement sans phare. Et ensuite, cap sur l'Algérie avec une grande dame, Shihare Miti, la mère du rail, une voix rugueuse et chaleureuse qui n'a jamais eu peur de pousser ses coups de gueule contre les blocages de la société. Un album Nawar sorti en 2000 qui a décroché le grand prix du disque de l'Académie Charles Cross. Et issu de ce titre, on va écouter le titre qui donne son nom à l'album, Nawar tout simplement.

Chicharimiti avec le titre No Wall sur RTC. On reste en musique, on évolue, on passe après avoir parlé d'Algérie et de Jordanie. Maintenant, on va parler de légende, de match le même soir. Un duel qui va se jouer à distance, une sacrée affiche. D'un côté, Lionel Messi, il vient d'avoir 39 ans et il est toujours là. Cette nuit, l'Argentine affronte la Jordanie. De l'autre côté, Cristiano Ronaldo, 41 ans, avec le Portugal face à la Colombie. Deux joueurs qu'on compare depuis presque 20 ans pour chacun. Je ne vais pas donner mon avis, mais ce qui est sûr, c'est que j'ai trouvé une chanson écrite en l'honneur de chacun. Voilà. Et aussi, c'est là que tous les opposent. Pour Messi, c'est un classique, une cumbia argentine de 2010, la Octava Maravilla, la 8e merveille. Voilà, un titre qui sent la fête populaire. Carrément, elle le présente comme le Messi du ballon, l'enfant de Rosario, l'héritier de Maradona. Pour Cristiano, CR7, tout l'inverse. Du tout neuf, un titre sorti en février dernier pour ses 41 ans. Il s'appelle Cristiano Unico, Cristiano l'unique. Et le détail vaut le coup, ce titre est signé Frank Leao, qui est le père du joueur Rafael Leao, qui joue d'ailleurs avec le Portugal. Un afrobeat ensoleillé en portugais dans une langue d'Angola qui prend la défense de CR7 face à ses critiques. Voilà, donc on oppose une cumbia de 2010 contre un afrobeat de 2026. À vous de choisir votre camp. Messi d'abord, la Octava Maravilla, et juste après, Ronaldo Cristiano.

Et voilà donc deux chansons sur deux légendes, Messi et Cristiano Ronaldo. Je vous rappelle les matchs à 22h, Panama-Angleterre, en même temps Croatie-Ghana. Minuit 30, Colombie-Portugal, République démocratique du Congo contre l'Ouzbékistan. Et puis à 3h du matin, Algérie-Autriche et Jordanie-Argentine. Voilà, on a parlé des légendes du ballon, on garde le mot légende et on change de terrain. Place à une géante de la musique, une grande prêtresse de la soul, Nina Simone. Et en plus, elle a un lien avec la Tunisie, puisque peu d'entre vous le savent. Dans les années 90, elle a vécu carrément une histoire d'amour ici, avec un Tunisien. Elle a séjourné dans le pays, elle s'est produite à Carthage en 94. La Tunisie a compté pour elle, elle y a laissé une trace, au point qu'une artiste tunisienne aujourd'hui, Coast, lui a dédié un titre, Kima Nina. Comme Nina, mais place à l'original. Je vous préviens, le morceau qui arrive est long, mais il est tout simplement, c'est un monument. Il se mérite. Nina Simone avec Cinnamon, une voix, un piano et une montée qui ne lâche rien. Laissez-vous porter. Et puis juste après, on reste dans la classe avec George Benson et On Broadway.

0: Mr. George Benson, un classique on Broadway. On a fait le tour du monde ce soir. Hein. On est parti en Jamaïque, en Algérie, en Jordanie, en Argentine, un petit peu partout dans le monde. On a écouté de la musique du monde entier. Donc, grand temps de revenir en Tunisie. Voilà, on rentre à la maison et avec un son tunisien d'aujourd'hui, pas celui des classiques, celui de maintenant, là maintenant, celui qui tourne dans les voitures et dans les casques cet été, la nouvelle scène qui avance, elle aussi à son rythme et avec ses mots. C'est jeune, c'est direct, ça assume. Deux titres de chez nous pour finir l'heure. Loulette d'abord avec Atrak Lane. Ensuite, Soudini avec Belk, le son d'ici pour entrer dans votre samedi soir. Sinon, 120 minutes, c'est fini. Merci à Faisal Halali d'avoir assuré la réalisation. C'était Kenny Benarmol avec vous. Merci à vous de m'avoir accompagné cet après-midi. Dans un instant aussi, place au journal de 19h. Et la soirée continue sur RTCI, juste après le journal. Le programme en langue allemande avec Monsaf Labiad. Et après 20h, le programme en langue espagnole avec Kauther Giga. RTCI, c'est aussi ça, plusieurs langues dans la même soirée. Moi, je vous retrouve très vite. Et pour se quitter, donc, Soudini, Louled et puis NSYNC avec Bye Bye. Ah ben voilà, je vous le dis là. Bye Bye.
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1: Le journal. Le journal de 19h sur les ondes de RTCI. Bonsoir à toutes et à tous. Au sommaire de cette édition. La campagne céréalière confirme sa dynamique positive avec plus de 6 millions de quintaux collectés. Le gouvernorat de Béja en tête des régions productrices. L'IACE appelle à une révision des politiques régissant la filière des viandes rouges. L'Institut préconise l'abandon des mesures de régulation des prix pour restaurer l'équilibre du marché. Appel à la modernisation du réseau de distribution de l'eau. Les experts alertent sur les risques sanitaires majeurs liés aux eaux de provenance inconnue. Un vaste plan de modernisation et d'extension du réseau routier sur l'ensemble du pays. Des travaux de renforcement lancés progressivement sur 200 km à travers 7 gouvernorats. Dans le monde, les tensions reviennent entre l'Iran et les États-Unis malgré le protocole de paix du 17 juin. Agression américaine et représailles des gardiens de la révolution dans le Golfe. Enfin, météo, des températures élevées en perspective. Mesdames et messieurs, bonsoir. La campagne céréalière 2026 confirme sa dynamique positive. Selon le dernier bilan de l'Office des céréales arrêté au 26 juin, le volume national des quantités collectées s'élève désormais à 6,6 millions de quintaux. Le gouvernorat de Béja se hissant en tête des régions productrices avec 21% du volume total. La tendance reste orientée à la hausse, les autorités projetant un volume final estimé entre 20 et 22 millions de quintaux, tout en renforçant les contrôles pour sécuriser les opérations de stockage et de transport. Le point avec notre correspondant Jamel Tibi.
2: La tendance est en effet haussière en cette région où la période des moissons bat son plein allant de prouesse en prouesse, laissant encore entendre que l'on peut atteindre 7 millions de quintaux, voire plus ce dimanche. C'est le gouvernorat de Béja qui arrive en tête avec plus de 1,1 million de quintaux, suivi par le KEF avec près de 900 000 quintaux, viennent ensuite Siliane et Jendoub. Autant dire alors que la bonne gestion des opérations de collecte et de transfert des quantités collectées ont été diligentées avec célérité et autorisent beaucoup d'espoir de voir la collecte aller au silo sans encombre. Une saison qui devrait dégager un bilan estimé entre 20 et 22 millions de quintaux, dont 12 millions de quintaux seront collectés partout dans le pays.
1: L'Institut arabe des chefs d'entreprise appelle à une révision des politiques publiques régissant la filière des viandes rouges. Dans une note publiée vendredi, l'Institut met en évidence les difficultés structurelles du secteur, notamment la baisse du cheptel bovin estimée entre 20% et 35% depuis 2019. Selon l'IACE, le plafonnement administratif des prix a engendré un déséquilibre entre l'offre et la demande, favorisant le recours au circuit informel. L'Institut préconise désormais l'abandon des mesures de régulation des prix pour remédier à ces fragilités tout en soulignant l'impact des changements climatiques sur la productivité du cheptel. La modernisation du réseau public de distribution de l'eau comme levier pour mettre fin au commerce informel. L'expert en gestion des ressources, Hossein Arhili, a appelé ce samedi l'État à investir dans la mise à niveau des infrastructures nationales pour éradiquer la vente d'eau par les marchands ambulants. Selon l'expert, ce phénomène apparu à la fin des années 90 résulte d'une méfiance croissante des citoyens quant à la qualité de l'eau du robinet. Il alerte sur les risques sanitaires liés à ces eaux de provenance inconnue, dépourvues de tout contrôle, et préconise une action coordonnée des ministères de la Santé, de l'Agriculture et de l'Intérieur pour renforcer les inspections tout en accélérant la mise aux normes du réseau public. La santé financière de la STEG fait l'objet d'un examen approfondi par la Commission des finances au Parlement, confrontée à une dette de 7,3 milliards de dinars, cumulée à des créances impayées atteignant 6 milliards de dinars. L'entreprise publique bénéficie de deux accords de garantie de prêt conclus avec la Banque mondiale. Ce financement d'un montant global d'environ 1,3 milliard de dinars est adossé à un contrat-programme s'étendant jusqu'en 2028. Ce mécanisme de décaissement lié aux résultats vise à restaurer les équilibres financiers de la STEG tout en soutenant sa transition énergétique, avec pour objectif de porter la part des énergies renouvelables à 27% de la production nationale d'électricité. Le réseau routier fait l'objet d'un vaste plan de modernisation et d'extension sur l'ensemble du territoire. Le directeur général des ponts et chaussées au ministère de l'Équipement, Khaled Latrche, a dressé ce samedi un état des lieux des grands chantiers nationaux, à commencer par l'autoroute Tunis-Jelma, longue de 186 km, dont les travaux ont atteint 40% pour une mise en service prévue courant 2026. Dans le Grand Tunis, l'aménagement de l'entrée sud de la capitale affiche un taux de réalisation global de 76%, tandis que la route ceinture X20 reliant le Mnihla à l'Ariana est quasiment achevée à 97%. Parallèlement, le ministère annonce le lancement progressif de travaux de renforcement sur 190 km de routes classées à travers 7 gouvernorats du pays. La Tunisie et la Banque africaine de développement renforcent leur partenariat stratégique, présente cette semaine lors de la première édition du Forum de l'investissement en Tunisie. La BAD a réaffirmé son soutien aux priorités du Plan national de développement 2026-2030. Avec un portefeuille actuel de 35 projets représentant plus de 6 milliards de dinars, l'institution financière appuie des secteurs clés tels que l'énergie, l'agriculture et le transport pour dynamiser la compétitivité et favoriser l'emploi. Maline Blomberg, responsable du bureau de la BAD en Tunisie, au micro de Zeinfels.
3: La Tunisie est déjà bien reconnue pour tous ses atouts. Le capital humain est compétent, la bonne base infrastructure, une solide industrie, un système financier très large. Donc tout ça que cherchent les investisseurs pour pouvoir travailler et investir plus. Donc on est déjà très bien parti. Pour les investisseurs, que ce soit des Tunisiens ou que ce soit étrangers, pour investir en Tunisie, non seulement pour accéder aux marchés du pays, mais pour s'intégrer aussi dans les marchés africains, qui sont quand même, les pays africains sont parmi les plus grands au niveau de croissance économique pour le futur. Donc il y a tellement d'opportunités. Maintenant, ce que nous cherchons aussi, c'est comment faciliter le secteur privé pour jouer un rôle encore plus grand. Qu'est-ce qui les permettrait d'avancer davantage, de créer davantage d'emplois, d'avoir davantage d'exportations. Et là, on travaille bien sûr, il y a des angles plusieurs de cette infrastructure et compétitivité, mais aussi la cadre réglementaire, comment simplifier un peu. Donc il y a beaucoup de chantiers pour le développement, c'est ça. On ne peut pas faire une chose seul, il faut travailler dans plusieurs domaines au même moment et nous sommes donc un partenaire à la Tunisie. Actuellement, notre portefeuille actif en cours ici en Tunisie comprend 35 projets pour un montant d'un peu plus de 6 milliards de dinars tunisiens. Et c'est dans les secteurs d'eau et assainissement, agriculture, transport, développement des compétences, secteur financier, secteur énergie. Donc on a fait tous ces secteurs de base dont on a besoin pour la transformation économique.
1: La BTS, la Banque tunisienne de solidarité, offre une seconde chance aux clients endettés. Elle a annoncé le lancement d'une plateforme en ligne destinée aux clients concernés par des dettes non remboursées depuis plus de 10 ans. Ce dispositif, prévu par l'article 70 de la loi de finances, vise à faciliter la restructuration des créances et le dépôt de demandes de rééchelonnement jusqu'au 31 décembre 2026. La banque précise que les bénéficiaires peuvent soumettre leurs demandes soit à distance via la plateforme numérique accessible sur son site officiel, soit directement auprès de ses agences au moyen d'un formulaire dédié. Bien choisir son orientation pour mieux bâtir son avenir. L'Ordre des ingénieurs tunisiens a tenu ce samedi, à son siège à Tunis, le Forum national de l'orientation universitaire, parallèlement à une cérémonie de distinction des lauréats de la session 2026. Réunissant plus de 25 établissements d'enseignement supérieur d'ingénierie issus des secteurs publics et privés, ce rendez-vous vise à fournir aux futurs étudiants et à leurs familles des informations directes et fiables sur les différentes filières et leurs débouchés professionnels. Le point sur ce rendez-vous avec le doyen des ingénieurs, Mohsen El-Gharbi, au micro de Rajab Namara. Donc, on passe...
2: Le forum constitue un espace national de transparence et aussi de dialogue et d'information. Toutes les écoles d'ingénieurs publics, comme celles aussi de privés, disposent ici de la même opportunité pour présenter leurs programmes, leurs méthodes pédagogiques. Parallèlement, les élèves et leurs parents peuvent rencontrer directement des responsables des établissements, peuvent aussi poser des questions, comparer les différentes offres de formation et surtout d'effectuer un choix fondé sur des informations objectives. La réussite d'une école ne se mesure pas uniquement sur le nombre d'ingénieurs ou bien d'étudiants qu'il forme. Nous avons un message aux parents. Prenez le temps de vous informer sur les différentes disciplines. Interrogez les établissements aussi sur leurs programmes et surtout les équipements. Avoir des compétences que les étudiants peuvent acquérir à la fin de leur parcours, ça ne peut être bénéfique que lorsque le privé et le public s'associent pour un avenir de choix réfléchi pour l'étudiant.
1: Dans le monde, le récent protocole de paix du 17 juin entre l'Iran et les États-Unis est déjà mis à l'épreuve. Téhéran a fermement condamné ce samedi les agressions menées hier par les Américains sur son territoire, dénonçant une violation flagrante des accords de cessez-le-feu. Washington justifie cette attaque par la nécessité de détruire des sites militaires en riposte à une attaque contre un navire commercial dans le détroit d'Ormuz. Dans la foulée, les gardiens de la Révolution ont répliqué en ciblant des positions américaines dans le Golfe. Cette reprise des hostilités a immédiatement suspendu le processus d'évacuation des navires bloqués dans la région. Sur un autre front, Washington a dévoilé hier un accord cadre visant à instaurer une paix durable entre le Liban et l'entité sioniste. Ce texte prévoit notamment le maintien des forces de l'occupation au sud du Liban jusqu'à ce que la partie sioniste américaine qualifie de désarmement du Hezbollah, tout en confiant des zones pilotes à l'armée libanaise. Cette exigence est catégoriquement rejetée par le mouvement de résistance libanais, affirmant que toute avancée vers la paix doit impérativement passer par une application stricte des mémorandums d'entente régionaux et un retrait israélien inconditionnel. Dans l'actualité sportive, le Mondial 2026 se poursuit ce soir avec le grand dénouement de la phase de poule. Pour le groupe L, à 22h heure Tunis, le Panama affronte l'Angleterre et la Croatie rencontre le Ghana. À 00h30, les matchs du groupe K opposeront la Colombie au Portugal et la République démocratique du Congo à l'Ouzbékistan. Enfin, à 3h du matin, pour le camp du groupe J, l'Algérie sera opposée à l'Autriche, tandis que la Jordanie fera face à l'Argentine. Actualité culturelle, le rideau se lève sur la programmation officielle de la 60e édition du Festival international de Hammamet. La direction du festival a dévoilé ce samedi le calendrier complet de sa session anniversaire qui se déroulera du 11 juillet au 13 août 2026 sous le slogan « Endless Memories ». Au total, 32 spectacles mêlant musique du monde, danse contemporaine et théâtre investissent la scène de l'amphithéâtre de Hammamet avec la participation d'artistes en provenance de 12 pays. Le comité directeur annonce que la vente des billets débutera demain dimanche à partir de 13h, exclusivement sur le site officiel de l'événement. Les prévisions météo avant de vous quitter. Le temps sera marqué cette nuit par quelques passages nuageux sur l'ensemble du pays. Le vent soufflera relativement fort dans le sud-ouest et sera faible à modéré sur le reste des régions, tandis que la mer sera peu agitée. Les températures nocturnes varient entre 26 et 30 degrés sur la majeure partie du pays, jusqu'à 24 degrés sur les hauteurs et atteignant les 36 degrés dans le sud. Ce journal touche à sa fin, un bref rappel de ses titres. La campagne céréalière confirme sa dynamique positive avec plus de 6 millions de quintaux collectés, le gouvernorat de Béja en tête des régions productrices. L'IACE appelle à une révision urgente des politiques régissant la filière des viandes rouges. L'Institut préconise l'abandon des mesures de régulation des prix pour restaurer l'équilibre du marché. Appel à la modernisation du réseau de distribution de l'eau. Les experts alertent sur les risques sanitaires majeurs liés aux eaux de provenance inconnue. C'est la fin de cette édition. Merci de l'avoir suivi. C'était Faisal Hlaili à la technique, Ziad Mahjoub au micro. Bonne suite de programme sur les ondes de RTCI.

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2: Bonsoir à tous. Les nouvelles techniques de traitement de l'insuffisance rénale au cœur d'un colloque scientifique ouvert aujourd'hui à l'initiative de la Société tunisienne de néphrologie, de dialyse et de transplantation rénale. Le président de la société, Habib Sriri, a indiqué que la Tunisie compte environ 14 000 patients sous dialyse, rappelant que le taux de prévalence de l'insuffisance rénale en Tunisie est estimé à une personne sur 10. Le Forum national de l'ingénierie se poursuit demain à Tunis, un événement organisé par l'Ordre des ingénieurs de Tunisie pour dresser un état des lieux du secteur. Le doyen Mouaz El Gharsi a précisé que la Tunisie forme annuellement entre 8 000 et 9 000 ingénieurs. Il a également souligné que le pays occupe la deuxième place mondiale en termes de taux de femmes ingénieurs. La campagne céréalière 2026 confirme sa dynamique positive. Selon le bilan de l'Office des céréales arrêté au 26 juin, les quantités collectées s'élèvent à 6 629 000 quintaux. Le gouvernorat de Béja mène la marche avec 21% du volume total. Les autorités maintiennent leurs objectifs de récolte estimés entre 20 et 22 millions de quintaux. La situation financière de la STEG à l'examen au Parlement, la société fait face à une dette de 7,3 milliards de dinars cumulée à 6 milliards de créances impayées. Pour restaurer ses équilibres, un contrat programme 2026-2028 a été signé, adossé à des garanties de prêt de la Banque mondiale d'un montant de 1,3 milliard de dinars. Le ministère de l'Équipement fait le point sur ses grands chantiers. L'autoroute Tunis-Jelma, longue de 186 km, affiche un taux d'avancement de 40% pour une mise en service prévue en 2027. Dans le Grand Tunis, l'aménagement de l'entrée sud de la capitale atteint 76%, tandis que la route X20 reliant le Mnihla à l'Ariana est achevée à 97%. Culture, la 60e édition du Festival international de Hammamet se déroulera du 11 juillet au 13 août sous le slogan Endless Memories. Le programme prévoit 32 spectacles entre musique, danse et théâtre avec des artistes issus de 12 pays. La vente des billets débutera demain dimanche à partir de 13h, exclusivement sur le site officiel de l'événement. Dans l'actualité sportive, le Mondial 2026 se poursuit ce soir avec le grand dénouement de la phase de poule. Pour le groupe L, à 22h heure Tunis, le Panama affronte l'Angleterre et la Croatie rencontre le Ghana. À minuit 30, les matchs du groupe K opposeront la Colombie au Portugal et la République démocratique du Congo à l'Ouzbékistan. Enfin, à 3h du matin, pour le camp du groupe J, l'Algérie sera opposée à l'Autriche, tandis que la Jordanie fera face à l'Argentine. C'était le dernier flash de l'actualité pour ce samedi. Bonne écoute sur les ondes de RTCI.
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